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0: Je suis très ravi de vous retrouver sur La Nouvelle Génération. Bonjour, merci de nous choisir dans cette émission. Club de la presse, vous savez que le rendez-vous, c'est de lundi à vendredi à partir de 11h sur votre radio. Il est 11h, passé de quelques instants, nous y sommes et merci pour votre fidélité sans cesse renouvelée. Dans une analyse juridique dense et ambitieuse, Christian et Ninam Trimois proposent une nouvelle lecture du régime politique instauré par la Constitution togolaise du 6 mai 2024. L'université estime que le Togo n'est plus véritablement dans un parlementarisme classique, mais dans ce qu'il appelle un césarisme dans le régime parlementaire, un système où les institutions parlementaires existent officiellement, mais où l'essentiel du pouvoir reste concentré entre les mains d'un seul homme, le président du Conseil. Pour l'auteur, la nouvelle constitution emprunte les apparences du parlementarisme sans en garder l'équilibre démocratique traditionnel. Le Parlement, le Sénat et même le président de la République conservent leur forme institutionnelle, mais leur influence réelle serait désormais fortement limitée par la domination du président du Conseil, devenu à la fois chef du gouvernement, patron de la majorité politique et chef suprême des armées. Le sujet nous intéresse au Club de la presse. Nous allons l'aborder. Nous parlerons d'autres sujets liés à l'actualité tels qu'évoqués par des journaux parus aujourd'hui dans cette émission Club de la presse, bien sûr, de ce jeudi 14 mai 2026. Bienvenue au Club. Pour la coordination de l'émission de ce jour, Michel Coco, Victor Betomega est à la mise en onde. Il assure également la mise en ligne de cette émission. Je suis Pascal Lossou au micro. Nos salutations fraternelles à vous tous qui nous suivez partout au Togo grâce à nos radios partenaires. Radio Lumière à Anéro, Radio La Paix à Takpamé, Central FM à Sokodé, Sky FM à Badou, Radio Daoul à Bassa, Sama FM à, bien sûr, là, nous sommes à Baga près de Niamtougou, et puis Radio Courtoisie à Dapaon. Vous n'êtes pas sans savoir que vous pouvez aussi nous suivre partout dans le monde grâce à nos différentes plateformes digitales, notamment notre chaîne YouTube, aussi notre page Facebook, sans oublier notre site internet www.canalfm.com et aussi nos radios partenaires en ligne Ibn Radio et Radio Les Bénins. Également, vous pouvez nous suivre sur notre compte TikTok. Il suffit tout simplement de taper Pascal Lossou et là, vous avez tout le plateau en direct. Club de la presse, vous le savez, c'est le décryptage, l'analyse, le débat sur l'actualité de notre pays, le Togo, du continent africain, aussi du monde entier. Et c'est avec mes confrères journalistes en studio avec moi, et Ambroise Yaouk, bonjour, bonjour.
1: Oui, Pascal, bonjour. Bonjour nos amis qui sont derrière la belle vitrée, et ceux qui nous suivent depuis leur maison à Lomé. À l'intérieur du pays que de la diaspora.
0: Bonne fête. Vous êtes un peu enrhumé ?
1: Non, je suis souffrant, mais bon, c'est, nos auditeurs nous sont tellement chers que
0: tout à fait.
1: On fait en sorte de toujours répondre à l'invitation de Pascal.
0: Même au pas, jour férié.
1: Oui, même au jour férié, c'est pas évident.
0: C'est pas évident.
1: Mais c'est le respect que nous devons, c'est le combat que nous menons et nous y sommes, nous y serons jusqu'au bout. Et donc, je souhaite une très bonne fête de l'Ascension à tous les chrétiens et les non-chrétiens, puisqu'il y a des sympathisants chrétiens. Et donc, placer ce mot-là en disant que Christ est sauveur. Christ, il est roi, il est sauveur, et c'est le nom le plus populaire au monde. Il n'y a personne qui soit populaire plus que le Jésus-Christ. Je ne voudrais pas dire n'en déplaise, non, parce que le Christ c'est l'amour. Et la première loi que le Christ a envoyée au monde, parce que le Christ envoie le message pas forcément au sien, mais au monde, parce qu'il a dit que je ne suis pas venu pour ceux qui sont malades, pour ceux qui ne sont pas malades, mais plutôt pour ceux qui sont malades. Et donc ceux qui n'ont pas le Christ, c'est pour ça que Jésus-Christ est venu. Il est mort, il est ressuscité. Il est à la droite du Père. Il nous dit tout simplement de tourner notre regard vers lui et d'avoir et d'être sauvé. Il s'est immolé pour nos péchés. Et donc, nous, on n'a plus de péché. Nous espérons juste le rejoindre à la droite du Père. Et donc, que tous les chrétiens célèbrent cette fête-là et que le christianisme nous enseigne d'être droit, juste et véridique. Il faut éviter les bifurcations, il faut éviter l'hypocrisie.
0: D'accord.
1: Le chrétien n'est pas hypocrite. Il est droit, il est juste, il est véridique.
0: Je n'ose pas dire que je viens d'écouter l'évangéliste Ambroise.
1: Oh, en
0: ou
1: fait...
0: c'est plutôt l'apôtre.
1: Non. Bon, est-ce qu'on n'a pas... Tu as raison. Hein. C'est-à-dire, quand tu es né dans le christianisme, et tu as pris un âge, l'adolescence jusqu'à l'adulte, tu peux dévier.
0: D'accord.
1: Parce que la Bible, où Jésus nous a donné, Dieu nous a donné la liberté d'aller où on veut. Mais quand tu comprends que l'essence même de la libération de l'âme, l'essence même de l'amour et de la paix se trouve en Jésus-Christ, tu n'es pas obligé d'être pasteur, d'être évangéliste.
0: D'accord, merci.
1: C'est un message qui est là pour tous, même pour nos amis musulmans, nos amis athées, nos amis déistes et ceux qui sont de la religion traditionnelle. Moi, je les invite à rejoindre Jésus-Christ.
0: D'accord.
1: Parce qu'on a trouvé la paix en lui.
0: Merci, merci Ambroise. Merci.
1: La paix et l'amour.
0: Merci pour cette évangélisation. Merci. Je rappelle que vous êtes le directeur de publication du journal des Guadiens. Je ne sais pas. Je n'ose quand même pas poser la question à Télé s'il est sympathisant du christianisme.
1: il est africaniste.
0: Il est africaniste. C'est tout simplement cela. Bonjour Télé.
1: Jésus l'invite à venir à lui.
2: Bonjour, bonjour Pascal et bonjour à Ambroise. Ambroise disait à l'entame de ses propos qu'il est souffrant, mais moi j'aime cette voix qu'il a ce matin. La voix est plus grave.
0: Bien que souffrant, tu aimes cette voix.
2: Oui, la voix est plus grave.
1: Merci. Puis, je fais l'effort. C'est le jour de l'ascension.
0: Donc, j'y sais, moi.
1: Merci. Donc je suis guéri. Je suis guéri par le sang.
2: Je vais passer par. En tout cas, mes premiers mots dans cette émission seront de passer deux messages. Le premier, c'est d'exhorter nos États, les États africains, à lutter contre les produits décapants, parce que ça dénote un certain complexe chez l'Africain que nous sommes. Quand tu vois aujourd'hui les hommes et les femmes sur nos rues, tu veux croire tout de suite que tout le monde est de peau claire, mais il faut fouiller un tout petit peu, il faut regarder un peu aux pieds, aux coudes. Et tu verras que ce n'est pas souvent le cas.
0: Et que la dépigmentation est passée par là.
2: C'est passé par là. Et nous devons, nos pays africains doivent faire tout pour lutter contre, en tout cas faire tout pour instaurer ce qu'on appelle la décomplexion. C'est-à-dire faire en sorte que le noir soit décomplexé et qu'il soit fier de sa peau, qu'il soit fier de ses cheveux, qu'il sache que ses cheveux sont des antennes et qu'il ne les coupe pas à tout bout de champ. Et que le noir puisse parler de lui, de son identité, de tout ce qu'il est.
0: Et qu'il soit fier d'être noir.
2: Qu'il soit fier d'être noir, c'est ça l'important, c'est très important. Et cela m'amène à toucher un tout petit peu du doigt ce que vient de dire. Voici, jamais il n'avait pas parlé de... En tout cas, il n'avait pas eu sa dernière phrase, je ne me prononcerai pas sur...
0: Ça, je le sais.
2: Non, je ne le dirai pas. Bon, de toute façon, nous autres, nous ne serons plus chrétiens. En tout cas, on l'a été, mais on ne sera plus jamais chrétiens. Pas parce que on veut inviter quelqu'un à suivre nos pas, mais plutôt à dire que ce qu'on appelle culture... c'est l'âme d'un peuple. Et quand un peuple n'a pas cette culture, c'est un peuple qui peut disparaître à tout moment. Et puis, ajouter que cette histoire de religion tue un peu l'Afrique. Ça tue beaucoup l'Afrique. Je vais essayer d'en parler un tout petit peu en citant quelques personnes. Parce que quand vous prenez l'Afrique... avant l'esclavage et la colonisation, l'esclavage, c'est-à-dire la traite négrière transatlantique. Je ne veux pas parler de la razzia arabe parce que c'est encore plus profond là-bas. Vous allez voir qu'il y a beaucoup d'auteurs qui ne sont pas africains, mais qui ont parlé de l'Afrique en bien, ce qu'on ne nous a pas enseigné à l'école. Il y a par exemple Ibn Battuta. Quand tu prends Ibn Battuta, c'est dans les années 1300. Quelqu'un qui disait qu'en Afrique, il n'y a pas d'insécurité, il n'y avait pas d'insécurité, il n'y avait pas de vol, rien, il n'y avait pas de chômage. Pourquoi ne pas faire en sorte de revenir à ces fondamentaux-là? Qu'est-ce qui faisait que l'Afrique n'avait pas d'insécurité, n'avait pas de chômage, de vol, de tout ça-là? Qu'est-ce qui faisait ça? qu'est-ce qui était à la base? Il faut qu'on se pose les bonnes questions. Quand tu prends encore un autre auteur, Leo Frobenius, c'est un Allemand, un philosophe allemand, qui a écrit un bel ouvrage intitulé « L'histoire de la civilisation africaine ». Il est des années 1800. Hein. Lui aussi, il a dit exactement la même chose comme Ibn Battuta. Ils ne se sont pas vus, ils ne se connaissent pas. C'est-à-dire, c'est des périodes différentes. Mais vous allez voir que lui aussi, il a parlé en bien de l'Afrique. Il a dit des choses. Et on se demande, mais pourquoi ces gens ont pu parler de l'Afrique en ces termes? Mais les Africains eux-mêmes ne se connaissent pas. D'où, vous voyez que l'Afrique a un problème. Ce qu'il y a, c'est que... On nous a tout simplement... Oui, je vais finir sur
0: cette phrase. On va aborder le sujet tout de suite avec cette rencontre.
2: Voilà.
0: En Nairobi.
2: Pour tuer un homme, il ne faut pas le faire avec une arme blanche ou une arme létale. Hein. Il suffit juste de lui retirer ce qu'il faisait et de lui donner une autre chose à faire. C'est terminé, vous l'avez tué. Les Blancs ont fait à l'Afrique. Et c'est dans ça que nous sommes. Je ne veux pas dire les choses directement. Les gens, je sais qu'on me comprend.
0: Même à demi-mot.
2: Quand on va y arriver, je vais ajouter quelque chose à mon grand frère Ambroise.
0: D'accord, il n'y a pas de souci. Ça me tente même d'ailleurs d'animer une émission sur la valeur africaine ou les valeurs africaines. Je ne sais pas, on pourra faire la réflexion hein, par après. On verra ce qu'on peut faire. Mais Ambroise, surtout que nous parlons de l'actualité, alors dans cette émission, on va parler bien sûr à l'heure de l'actualité. Et vous savez que depuis un temps, il y a cette tribune alors de l'ancien ministre Christian Trimoy, bien sûr, qui fait en quelque sorte l'actualité, c'est-à-dire dans l'opinion. Ça donne alors beaucoup de réactions dans l'opinion. Et cette tribune, j'en parlais même d'ailleurs en début à l'heure d'émission, et dans une analyse juridique dense et ambitieuse, Christian Trimoy propose une nouvelle lecture du régime politique instauré par la Constitution togolaise alors du 6 mai 2024. L'université estime que le Togo n'est plus véritablement dans un parlementarisme classique, mais dans ce qu'il appelle un césarisme dans le régime parlementaire, c'est-à-dire un système où les institutions parlementaires existent officiellement, mais où l'essentiel du pouvoir reste concentré entre les mains d'un seul homme, le président du Conseil. Alors, finalement, on pourra dire que Christian Trimoy dit peut-être ce que les détracteurs, surtout de cette constitution, touchent du doigt.
1: Oui, en fait, ce que le ministre Trimoy dit, c'est une réalité dans laquelle nous sommes, et que les détracteurs, comme tu l'as dit, de cette constitution avaient relevé au départ. Et nous-mêmes, y compris nous, parce que nous, on se dit que lorsque vous êtes dans un régime parlementaire, vous faites face au peuple. La responsabilité incombe au peuple à travers ses représentants à l'Assemblée nationale. C'est eux qui en ont ajouté le Sénat. J'avais deux chambres. Et donc, nous savions déjà, quand le président du Conseil, lui-même n'étant pas élu avant d'être président du Conseil, contrairement à ce qui se passe ailleurs, en Italie, en Israël et autres, tout ça, on savait déjà que nous sommes dans une dictature, dans un système autocratique, de par la concentration même du pouvoir dans la main d'une seule personne, qui se trouve être celui-là même qui n'a pas été élu, mais qui se trouve être le premier ministre du pouvoir. Et donc, Trimoy ramène un vieux débat dans un autre habillage. Et cet habillage, c'est le césarisme dont il parle. Si vous connaissez bien l'histoire de Jules César, dont les descendants sont Néron, Caligula, Claude, Galba, Tibère, tout ça, c'est une histoire que je maîtrise beaucoup. Parce que l'histoire romaine, l'histoire de l'Empire romain me fascine tellement. On a eu à voir des films dans notre enfance et tout ça là. Et j'ai continué par lire, j'oubliais Caligula, l'un des plus tyrans, les deux surtout, Néron, Caligula, c'est les descendants de Jules César. Jules César avait été démis, non seulement démis, mais assassiné par les sénateurs de son royaume. Parce que ils étaient dans un régime qui permettait quand même au peuple de s'exprimer à travers les sénateurs, tout ça. Mais à un moment donné, le monsieur a voulu changer les règles. il a voulu transformer ce qui existait en un empire. Et quand on parle d'empire, on tire vers un empereur. Et un empereur, on connaît sa connotation. C'est la dure et la pure dictature. Et donc, M. Trimoire nous dit qu'en réalité, le pouvoir est concentré dans les mains de Faure Gnassingbé. Et c'est lui le chef de l'exécutif. C'est-à-dire, nous sommes dans un exécutif dualiste qui confère même pas un pouvoir, qui confère un poste à un Togolais, au titre de président de la République, un titre honorifique, sans pouvoir, mais que lui-même, il s'accapare tous les pouvoirs et de l'exécutif. C'est-à-dire, nomination des militaires, nomination des civils, et tout, tout est dans la main du président du Conseil. Là où le mal a germé, c'est le fait que les constituants n'ont pas eu l'amabilité ou l'audace de consulter le peuple. Parce que pour une constitution, il faut faire des consultations nationales. Avoir des constituants, ce ne sont pas un groupe de députés qui décident du sort de tout un pays, de toute une nation. Et donc, heureusement que le régime dont il parle, qu'est le césarisme, a connu une fin tragique. Une fin tragique qui a vu la mort tragique de Jules César. Parce qu'il a voulu imposer ça en tant qu'empereur. C'est le tout-puissant, le maître. Ici, les juristes, les grands juristes, ont essayé de faire une lecture normative et juridique de ce césarisme en analysant. Je suis puissant, mais je base ma puissance sur le populisme, sur le peuple. Un peuple galvanisé, un peuple transporté, un peuple importé. C'est ça, en fait, le césarisme. Mais les sénateurs se voient leur pouvoir démis. Ils se voient le pouvoir dépouillé complètement. Et ils l'ont poignardé. Ils l'ont terminé. En plein Sénat, même ses plus proches sont parmi ceux-là. Il fallait voir les régimes qui s'étaient succédés. Il y avait la bestialité à un niveau très élevé. Il y avait l'inceste. Surtout les empereurs que j'ai cités, les descendants de Jules. Je vous dis, les Caligula, les Lélons. C'est-à-dire que même, ils prennent des femmes, leurs propres enfants, comme femmes. Les empoisonnements. C'est ça le régime de Jules César. L'empereur romain. Le tout-puissant empereur romain. C'est ça.
0: D'accord.
1: Si c'est dans ça qu'on veut nous amener, nous attendons la fin.
0: D'accord. Merci Ambroise pour votre intervention. Télé, c'est vrai que hier, il y a le journal Triangle des Enjeux qui titrait sur le sujet Togo, le César bien habillé. Et il reprenait même le titre alors de la tribune de Christian Trimoy. Et le journal écrit le césarisme dans le régime parlementaire, analyse comparée d'un parlementarisme de direction par Trimoy Christian, la sophistication au service alors de la différence. C'est bien ce que le journal Triangle des Enjeux écrivait hier. Alors, est-ce que en suivant cette tribune alors de Christian Trimoy, est-ce que Christian Trimoy n'apporte pas de l'eau au moulin alors de ceux qui sont les détracteurs de cette ou du moins c'est ceux qui disent non à cette nouvelle constitution?
2: Je dois dire que j'aime la lecture, donc je suis de ceux qui ont tenté de lire cette tribune de Monsieur Christian Trimoy. Je l'ai lu, mais malheureusement, je ne l'ai pas terminé. Il reste, je crois, deux ou trois pages.
1: Moi-même, j'ai juste lu une phrase.
2: J'ai lu. Il faut lire parce que ça concerne notre pays. Oui. Donc, il faut absolument lire. Ce que je dois commencer par dire que, bon, moi, je suis un petit juriste. J'ai fait le droit à l'université de Lomé. Et je suis un publiciste aussi. Et ce qui fait que je connais un peu le parlementarisme. Quand on dit régime parlementaire, c'est le parlement qui a tout le pouvoir et de qui vient le pouvoir. Et en tout cas, c'est le Parlement qui donne ce pouvoir à celui qu'on appelle le Premier ministre. C'est le, comment on dit, le président du Conseil chez nous.
0: Ça, c'est le régime parlementaire classique.
2: Oui, c'est le régime. Oui, bon.
0: Oui, justement.
2: On nous a parlé du régime parlementaire avant qu'on ne tombe sur le césarisme aujourd'hui. Donc, il faut quitter le régime parlementaire pour aller au césarisme. Donc, c'est ça le régime parlementaire. Et vous allez voir que dans ce régime, c'est le Parlement qui a tout ce pouvoir-là. On peut être député, on peut vaquer à d'autres occupations aussi. C'est-à-dire, il y a ce qu'on appelle, le mot m'échappe un petit peu. Mais aujourd'hui, quand Christian Trimoy sort cette tribune pour nous parler de césarisme, moi, ce n'est d'ailleurs pas la première personne qui le fait. Il y a d'autres professeurs qui ont tenté.
0: Il y a le professeur Dodi Kokoroko également, et le professeur Nake également qui ont sorti des articles
2: de parler de ça. Mais moi, bon, je me dis que normalement, ces articles, s'ils sont de taille, s'ils sont des articles bien fournis, on doit les voir dans des revues internationales. Voilà. Mais bon, je ne sais pas si jusqu'à présent c'est le cas. Mais bon, pour ce qui concerne le césarisme, moi je dis tout de suite que j'ai l'impression que les juristes africains veulent nous perdre du temps.
0: Pourquoi vous dites ça?
2: Oui.

0: On a parlé que des atrocités. Donc, qu'est-ce qu'on veut, à quoi on veut nous amener? On veut nous amener à quoi quand on parle de césarisme? Donc, il va falloir que ceux qui se disent intellectuels en Afrique puissent apprendre les choses et revenir en Afrique pour nous situer. Parce qu'on a, on a besoin d'aller de l'avant. On n'a pas besoin de piétiner et de ne pas avancer. Il faut que leurs écrits puissent... par exemple, Christian Trumoi, il est là. Bon, c'est-à-dire le régime dans lequel nous sommes, nous l'avons essayé pendant une année, je crois. On l'a essayé pendant une année. Oui. Bon, s'il devrait sortir des choses, il ne devrait pas faire cet éloge du césarisme, parler du césarisme, annoncer de belles choses sur le césarisme et dire que, bon, peut-être le régime tend
1: vers là. Mais est-ce que ce n'est pas aussi le propre des intellectuels?
0: Non, ce n'est pas le propre des intellectuels. Un intellectuel, c'est quelqu'un qui connaît et qui situe une population ou une communauté sur ses problèmes et qui propose des solutions de sortie. Vous voyez un peu, il propose des solutions de sortie. En Afrique, on ne peut pas utiliser le césarisme. Si c'est ce qu'on utilise, bon, moi, je dirais tout simplement que la constitution qu'on a aujourd'hui, c'est une constitution taillée sur la constitution de 1992 et qu'on a biaisé un tout petit peu vers le parlementarisme. C'est plutôt cela, parce que quand tu prends la constitution de laquelle nous sommes sortis, c'était le présidentialisme. Le président était un tout puissant. Mais aujourd'hui, on essaye de donner une autre couleur à cette constitution-là et on verse un peu dans le parlementarisme. Or, notre parlement n'a pas le pouvoir. Quand on voit, il n'y a pas de débat contradictoire au parlement togolais aujourd'hui. Il n'y a pas de débat contradictoire. Donc, où est ce parlement, où est ce césarisme-là? Or, quand on parle de césarisme, c'est des gens-là qui avaient le pouvoir, c'est des gens puissants qui, au Parlement, discutaient, disaient des choses et qui annonçaient de grandes choses. Bon, et César, tout puissant, et comment on dit, tyran qu'il est, il faisait les choses dont on parlait, ces messieurs. Bon, je veux même dire que c'est de ce César-là que vient aussi, qu'a grandi aussi ce qu'on appelle le christianisme. C'est-à-dire, il a fait des guerres, des croisades et tout, et tout, et tout, et tout. Donc, bon, on ne peut pas nous parler aujourd'hui de césarisme quand on sait que nous ne sommes pas de ce monde-là. Il faut laisser le césarisme aux Blancs. Il faut revenir en Afrique parce qu'en Afrique, justement, il y a des empires qui ont connu de l'évolution. Il faut nous parler de ça. Comment est-ce que l'Africain doit sortir aujourd'hui de ces problèmes? Parce que, justement, c'est ça le problème. Où est-ce que nous devons trouver cette solution-là qui puisse nous aider à aller de l'avant? Aujourd'hui, moi, je ne vois pas d'intellectuel africain. En tout cas, c'est sachant qui viennent du droit, qui connaissent le droit et qui nous proposent des choses qui puissent nous amener loin. Je souhaite qu'ils fassent un peu, en tout cas, qu'ils descendent de leur piédestal, qu'ils descendent de leur,
1: Vous avez dit piédestal déjà.
0: Oui, piédestal, et puis qu'il nous propose des solutions qui puissent nous sortir de la situation dans laquelle nous sommes.
1: Oui, en bref, c'est vrai que dans sa thèse, ou la thèse de Christian Trumoi va plus loin, hein. Pour lui, la constitution de 2024 crée en réalité un modèle politique nouveau, ni totalement présidentiel, ni véritablement parlementaire. Un système hybride dans lequel les mécanismes démocratiques servent davantage à légitimer le pouvoir qu'à le limiter. Et finalement, ça veut dire que nous créons autre chose. Enfin, quand il s'agit alors de cette nouvelle constitution aujourd'hui, c'est tout un nouveau régime que nous créons.
2: Je vous avais dit au début qu'on a vendu le chat à la place du chien. J'avais dit ça. Les gens rient, mais maintenant, les gens vont comprendre que réellement, on a berné le Togolais, quoi. C'est-à-dire, tu m'excuses, hein, on a pris le Togolais pour un con. Ils nous ont vendu, ils ont sillonné les médias, comme quoi nous sommes dans un régime parlementaire. Et nous, on avait expliqué que ce régime parlementaire dont ils parlent, on le connaissait avant. On était déjà dans un régime semi-parlementaire, au temps du Premier ministre Kofi Go, en 92. Maintenant, qu'est-ce qu'ils veulent nous vendre? Ils veulent nous vendre un régime purement parlementaire. Si tel est le cas, on a des exemples ailleurs. L'Angleterre étant La première

0: ou le premier exemple de ce régime, on pouvait faire mieux. Sauf que ici, celui qui préside ce régime parlementaire, ou est le premier ministre qui a tous les pouvoirs pratiquement de ce régime parlementaire, il n'a pas été élu, comme les autres députés. Les deux chambres dont on parle, on a ces chambres, la chambre des lords et la chambre des communes en Angleterre. On a deux chambres ici, sauf que ici, notre chambre, la seconde chambre, elle est budgétivore. Je parle bien du Sénat. Et donc, on nous a bernés. Les gens ne se retrouvent même pas dans ce qu'eux-mêmes, ils ont créé. En fait, c'est ça la réalité, Pascal. La réalité, c'est qu'ils sont confus. J'ai l'impression qu'on t'a cousu un habit, ou on a cousu un habit à M. Fong Nassimbé, et l'habit ne va toujours pas. Chaque fois, on convoque le tailleur. Appelez-moi ce tailleur. Puisque, soit c'est une bouton qui tombe, ou soit c'est le col qui ne va pas, ou soit c'est la manche qu'on doit réduire. C'est exactement dans cette métaphore on se retrouve aujourd'hui avec cette constitution-là. Ce qui fait que, en principe, ils étaient obligés de revenir à l'ancienne constitution en redonnant tous les pouvoirs à M. Fong Nassimbé. Et je l'avais dit ici, que qu'est-ce qui a conduit à cette malencontreuse constitution? C'est tout simplement parce que la CEDEAO dit de limiter les mandats à deux. M. Fong Nassimbé ayant déjà fait quatre, il va aller où? Donc, pour fuir la CEDEAO, d'abord, on cherche à se réfugier dans l'AES. Ça aussi, on a un pied dedans, un pied dehors. On ne peut pas quitter aussi totalement la CEDEAO parce qu'on est fondateur, cofondateur de la CEDEAO. Donc, on est tenaillé entre l'enclume et le marteau. Maintenant, qu'est-ce qu'il faut faire? Il faut créer un régime bizarre pour se maintenir, non seulement pour se maintenir, mais trouver tous les pouvoirs qui étaient des prérogatives du président de la République à ce premier ministre-là. C'est dans ça qu'on est. Et donc, la sortie de Trimois, au-delà de tout, j'ai apprécié le narratif, les éléments de langage très soutenus juridiquement, mais le monsieur nous dit que, en fait, on n'était pas dans un régime parlementaire. Ce n'est pas ça qu'on voulait. On voulait donner plus de pouvoir au PC en quittant le présidentialisme, sachant très bien que quand on serait dans le présidentialisme, on serait limité par le mandat. Et le PC, qui ne voulant pas quitter le pouvoir ou ne voulant pas partir entre griffes, reste avec tous ses pouvoirs. Et on fera tout ça là, au Parlement, dans un Parlement monocolore, pratiquement, parce que il a si bien dit, il n'y a aucun débat, il n'y a pas de débat, alors que quand tu vas en Italie, quand tu vas en Israël, même en France, ils ne sont pas dans un régime parlementaire, ils sont dans un régime présidentiel, tantôt c'est une présidentielle, tout dépend si c'est un camp qui prend, qui gagne les élections, celui qui est au pouvoir, qui ne gagne pas les élections, on a un exécutif, comment on dit ça, un régime semi-présidentiel.
1: Présidentiel.
0: Donc, c'est ce qui a été au temps de Jospin. Jospin était Premier ministre et Chirac était président de la République. Et donc, même chose avec Mitterrand et Chirac. Et donc, ici, nous ne sommes plus dans un régime parlementaire tel que prôné par les tenants, les constituants au départ. On n'est plus dans ce régime-là. Parce que ceux qui l'ont fabriqué ont été déçus, non seulement déçus, ont été, plus c'est un régime importé, il ne peut pas, parce que le peuple suit. Il y a des intérêts dans le pays, il y a des juristes dans le pays. On ne peut pas faire autre chose que ce que Trimois a dit. Messieurs les Togolais, comprenez que vous n'êtes plus dans un régime parlementaire. Il faut trouver un nom à ce régime-là.
1: D'accord.
0: Et ce nom-là, c'est le jules-césarisme, c'est ça.
1: D'accord. Ouais, mais Télie, c'est vrai qu'en français simple, hein, le message alors de Trimois peut être résumé ainsi, c'est-à-dire le Parlement existe toujours au Togo, mais le véritable centre du pouvoir serait désormais concentré autour du président du Conseil, devenu alors l'axe principal de tout le système politique national, bien sûr. On peut, à travers même la ligne, c'est ce qu'on peut comprendre facilement, mais ce qui est sûr, c'est que Christian Trimois ne nous propose pas autre chose quand même.
2: Absolument. Je crois que ce pan de la question, Christian Trimont n'a pas menti, parce que le président du Conseil aujourd'hui, c'est quelqu'un qui a tous les pouvoirs. Il a le pouvoir normatif, il a le pouvoir réglementaire. Il nomme à tous les postes et puis il prend tous les grands règlements. Donc, vous voyez que bon, le pouvoir se concentre entre ses mains. Mais bon, est-ce que Trimont M. Trumont peut proposer des solutions. Ça, je ne peux pas le dire. Lui seul sait pourquoi. Puisque je vous ai dit que je n'ai pas lu la tribune jusqu'à la fin. Moi, je croyais que bon, les deux ou trois pages qui me restaient, c'était pour trouver quelque chose comme une solution. Mais bon, il semble que vous avez déjà tout parcouru et vous avez vu que bon, il n'a pas proposé de solution. Mais est-ce que bon, étant une pièce maîtresse du pouvoir de Fornia Singbe, est-ce qu'il peut proposer autre chose que ce dans quoi nous sommes? Je ne crois pas. Je ne crois pas qu'il puisse faire cela. Mais ce que moi je trouve, c'est que le régime parlementaire, en tout cas le parlementarisme, c'est un régime dans lequel il y a ce qu'on appelle l'inauguration des chrysanthèmes. Mais là aussi, on n'en trouve pas parce que quand vous voyez la commémoration de l'anniversaire de l'indépendance passée, on n'a pas vu le président au défilé. On n'a pas compris pourquoi. Or, le président de la République, je veux dire. Or, dans le régime parlementaire, c'est lui à qui appartient ces petits rôles-là, ces rôles qu'on appelle les chrysanthèmes. Mais on ne l'a pas vu. On a vu le président du conseil. On se demande pourquoi, bon, il est à tous les niveaux. Il pouvait être là, le président de la République devrait être là, et le président du conseil à ses côtés. Bon, moi, je ne maîtrise pas tellement la constitution togolaise parce que cette constitution arrivait à un moment où il y avait tellement de mouvements au Togo, tout le monde se demandait est-ce que ça en valait la peine de changer la constitution. Mais bon, aujourd'hui, on en est de plein pied dans cette constitution-là, il va falloir faire avec. Mais si ça ne va pas, c'est à ceux qui ont construit ce parlementarisme de nous en sortir. Je veux parler du Parlement ou de l'Assemblée nationale. Parce que en ce temps-là, il y avait seulement une seule chambre du Parlement qu'on appelle Assemblée nationale. Aujourd'hui, on en a deux. Moi aussi, je suis d'avis avec Ambroise quand il dit que le Sénat est budgétivore. Oui, je l'ai dit plusieurs fois. Mais moi, je dis plus que lui, je dis qu'on n'a pas besoin d'une centaine de députés au Togo. Pour faire quoi? On a peut-être besoin d'une vingtaine ou d'une trentaine de personnes pour pouvoir faire cette affaire-là. Et puis, il faut nous conduire vers ce qu'on appelle l'africanité, c'est-à-dire que ceux qui doivent être dans nos parlements, ce n'est pas pour ce qui paye à la fin, ce qu'on leur paye à la fin du mois. C'est-à-dire que c'est des gens qui sont allés là-bas pour travailler et pour ne recevoir rien à la fin du mois.
1: Et qu'ils doivent défendre plutôt alors
2: défendre le peuple togolais pour que notre peuple puisse sortir de l'ornière, pour que la majorité de la population puisse trouver à manger, comme on dit en français. C'est-à-dire que aujourd'hui, on doit nous sortir de ce carcan-là qui veut que quand on est à un poste, on doit trouver à manger ou on doit avoir des millions. Non, on n'a pas besoin de ça. On a besoin de gens qui réfléchissent, qui puissent conduire notre peuple vers une destination bien en vue. Qu'on ne nous dise pas que bon, ces gens-là qui sont tout le temps des cravates qu'on achète à des centaines d'euros sont nos maîtres. Eux, d'accord, ils sont nos serviteurs et ils doivent faire en sorte que ce service-là, ils doivent nous le rendre très propre.
1: D'accord. Oui, mais en vrai, c'est vrai que depuis un temps, il y a l'opposition quand même qui est vent debout contre même d'ailleurs cette nouvelle constitution. Et le samedi dernier, l'opposition, une partie même d'ailleurs de l'opposition a organisé un meeting à Kassimé, tout près de nous ici. Et ce premier rendez-vous, selon les organisateurs, a été un coup de réussite. Hein. Et là, quand vous suivez même cette actualité, c'est-à-dire ce meeting qui a été organisé, et cette fois-ci même d'ailleurs, il y a le gouvernement quand même qui a autorisé cette rencontre. Est-ce que ça veut dire que c'est même pas vraiment?
0: Oh, tu sais, c'est bizarre. Nous sommes dans un pays aux dirigeants bizarres qui fait que moi je prends tout avec des gants. Parce que avaliser un truc tout à l'heure, demain ils vont te surprendre. Je constate que la loi constitutionnelle a été respectée. Parce que la loi constitutionnelle, leur propre constitution, parle de liberté d'expression, de liberté de manifestation. Parce qu'il y a des libertés fondamentales qui sont garanties et dans le préambule de la Constitution du 6 mai 2024 et dans la Constitution même. Et donc, si tel est le cas, s'il y en a une institution ou une entité qui fait obstruction, c'est eux qui violent la Constitution et en même temps la loi. C'est pourquoi je l'avais dit la dernière fois, que quand vous lisez bien, cette Constitution-là, elle est... Ça dit qu'elle porte les germes de sa propre destruction. La Constitution est là, d'accord. Si, d'abord, on l'a changée deux ou trois fois, avant qu'on se retrouve avec une version, je ne sais pas si c'est la dernière, puisque avec la sortie de Trimo, on suppose qu'on va, on tend vers une quatrième version. Maintenant, les lois qui ont été fabriquées par le Parlement monocolore en faveur du prince, c'est-à-dire du PC, de celui qui est là, de l'ancien président devenu PC, si on fait juridiquement un contrôle de constitutionnalité de ces lois-là, je vous dis qu'on a tout faux. Tous ceux qui ont fait cette loi, le législateur, je parle de législateur, quand les lois ne sont pas concordantes avec, c'est-à-dire l'esprit, la lettre, des lois ne répondent pas à la Constitution. Aucun juriste ne viendra me dire le contraire. Parce qu'il y a des preuves. Il y a tellement de preuves que vous ne pouvez pas parler de liberté d'expression, de liberté de presse, et en même temps chercher à contingenter, à tenailler les gens à travers les réseaux sociaux. Parce que c'est ça où on parle de liberté fondamentale. Et la liberté fondamentale est garantie par la révolution de 1789. Par les chartes africaines, par la constitution de 6 mai, que même ils utilisent. Et bien sûr, par la loi. S'il y a des contorsions législatives ou dans la loi, ou des tests légaux qui parlent d'autre chose, c'est eux qui sont en infraction. Et donc, la manifestation qui a été organisée la dernière fois, d'abord, a été une réussite. Il ne faut pas se leurrer. Ceux qui ont tenté d'écrire des conneries,
1: Ils ont leur droit aussi d'écrire.
0: Ils n'ont pas leur droit. Où se trouve la vérité? Nous sommes dans le factuel. Et quand on est dans le factuel, on ne ment pas. Tu mens, tu t'exposes à la vindicte. Je suis désolé. Ceux qui ont écrit des conneries là, des choses là. Non, non, non. Akasim, c'est ici, non? C'est juste à 100 mètres ici. Même les images, t'es pas là. Les images que moi j'ai eu à lire ou à voir sur les trucs prouvent que même des meetings qui avaient été autorisés n'étaient pas remplis comme ça. Ça veut dire que les Togolais sont tellement fatigués qu'ils veulent se retrouver. Les gens ont tellement des problèmes, la misère, la faim, les problèmes d'électricité, les problèmes du gaz, qu'ils veulent s'exprimer. Donc cette sortie-là exprime ça. Certes, il peut y avoir des dénotes à relever au sein qui ne touchent que la forme. Mais dans le fond, les organisateurs ont appelé les gens sont sortis, la police était là, ils ont encadré, tout est dit. Personne n'a cassé quoi que ce soit. Maintenant, en amont, il faudrait qu'on rappelle à ceux qui nous dirigent que la loi précise que nous sommes dans un régime de déclaration ou d'information. Nous ne sommes pas dans un régime d'autorisation. Parce que les préfets ont tendance à faire croire que c'est eux qui sont les tout-puissants. C'est la loi qui est le tout-puissant. Puisque c'est eux-mêmes, c'est leur propre loi. Si la loi est au-dessus de tout le monde, mais la force ne doit pas primer sur la loi. C'est eux qui ont fait la loi. Toutes les lois qu'ils ont fabriquées à travers leur truc-là. Moi, je ne suis pas dedans. Mais on me dira que je suis obligé de respecter la loi là, parce que c'est ça qui dirige le pays. Puis on dit quelque part, nul est censé ignorer la loi. Et l'ignorance de la loi ne fait pas obstacle à son application. Ça, on le sait juridiquement. C'est-à-dire, la vieille qui n'a rien à voir avec vous ici là. Quand elle commet une infraction, c'est ça.
1: On lui applique la loi.
0: Et donc, eux-mêmes, ils ne respectent pas la loi. Mais ils demandent aux autres de respecter la loi. Et donc, aujourd'hui, on peut tirer le bilan, faire une conclusion que le meeting a été une réussite.
1: D'accord.
0: Le prochain meeting, c'est ça, j'attends. Pour juger de la crédibilité, de la bonne foi, de la bonne volonté de ceux qui sont au pouvoir.
1: D'accord. Alors, Telly, quelle appréciation vous faites ou quelle analyse vous faites lors de ce meeting qui a été organisé le samedi dernier?
2: Je ne sais pas si je peux dire tout ce que je pense de ce meeting, mais je vais y aller quand même. Les organisateurs ont voulu avoir une mobilisation. Ils l'ont eu, ça c'est clair. Il y en a qui ont parlé de fiasco et tout, mais bon, c'est dans leur angle de vue. Mais bon, les organisateurs, eux, ils ont voulu que les Togolais se mobilisent à la chose. Mais ça a été fait. Sauf que moi, particulièrement, je ne suis pas aussi petit que je sois, je ne suis pas satisfait. Je vois que on reprend les mêmes pour faire ce qu'on a l'habitude de faire, c'est-à-dire que après ces meetings, on va appeler les Togolais dans les rues. Et il y aura des confrontations avec les forces de l'ordre. Et on aura des morts, on aura des blessés, on aura des Togolais qui iront encore en prison pour leur ressenti et pour pouvoir exprimer leur ressenti. Mais moi, particulièrement, je ne veux pas voir un Togo aller dans ce sens-là. Je veux voir les choses et prendre une autre tournure. Et ce que je disais par rapport aux intellectuels africains, je le dirai encore à ceux qui se donnent comme nom opposition. C'est-à-dire que quand vous faites quelque chose pendant des années et que ça ne marche pas, il faut changer. Il faut essayer de voir si on peut prendre la chose d'une autre manière. La lutte qu'on est en train de mener au Togo, nous aussi, par exemple, on a grandi dedans et puis on est devenu journaliste dedans. On a tellement écrit sur ces choses-là. Mais aujourd'hui, particulièrement, moi, j'ai décidé de ne plus écrire sur ces choses parce que je sens qu'on va vers là où on allait toujours. Et c'est...
1: Pas de changement ?
2: Non, il n'y a pas de changement.
1: Dans la stratégie ?
2: Il n'y a pas de changement dans la stratégie. Ce qui est fait, c'est ce qui est fait. Moi, par exemple, je proposerais à l'opposition de construire un mythe sur une personnalité. Faut pas que eux tous.
1: Mais de pas le passé, ça a été fait. Hein. Quand vous prenez peut-être oui, quelqu'un sûr. Comme J'écris sur Olympio,
2: bien sûr.
1: Ce mythe a été construit autour de lui.
2: Bien sûr. Et vous allez voir que la lutte a été différente. La lutte, en ce temps-là, a été différente. Quand vous prenez, par exemple, un certain Tipi qui s'est construit lui-même. Vous allez voir que la lutte a été différente.
1: Est-ce qu'elle a abouti ? C'est ça aussi.
2: Non. Voilà pourquoi je dis que ils doivent puiser dans ce qu'ils ont déjà fait. Ils doivent essayer de puiser dans ce qu'ils ont déjà fait. C'est-à-dire que aujourd'hui, est-ce que il faut aller vers la confrontation ? Moi, je ne pense pas. Je ne pense pas qu'il faut aller vers la confrontation. Je pense plutôt qu'il faut inviter plutôt le pouvoir sur des sujets donnés et des sujets d'actualité. Par exemple, sur ce césarisme-là dont a parlé Christian Trumois, on a vu que quelques têtes sorties de l'eau pour répondre. Mais non, on ne peut pas aller là-bas. L'opposition togolaise fait quelque chose, c'est qu'elle suit toujours la vague du pouvoir. Ça, ce n'est pas bon. Il faut que, si l'opposition doit exister, elle doit prendre le devant de la scène pour que le pouvoir puisse, puisse la suivre. Si ce n'est pas le cas, alors on va vers un fiasco. Ces mots, je n'aime pas les utiliser, mais il faut essayer de reprendre la lutte d'une autre façon, de voir que est-ce qu'on doit toujours appeler les Togolais dans la rue pour qu'arrive ce qu'on ne souhaite pas. Mais moi, je pense sincèrement que non. Peut-être quelqu'un serait quelque part, il dirait que celui-là, il a un soutien du pouvoir. Mais moi, je ne suis pas un soutien du pouvoir. Je le dis à qui veut l'entendre. Je dis souvent que un journaliste, s'il est dans un pays et que ce pays-là se dit démocratique, tant que l'alternance n'est pas obtenue, tu n'es pas journaliste. Tu n'es pas journaliste. Nous, on a lutté pour ça pendant des années. Mais on voit que ceux qui sont devant les luttes et qui font les luttes, ils font les luttes de manière, je ne sais pas, à engranger peut-être des points pour eux-mêmes, mais pas pour que la lutte soit concrétisée, d'accord. Que s'en sorte définitivement la communauté togolaise.
1: D'accord, d'accord. Oui, mais Ambrose, c'est vrai que quand on parle de la politique, c'est aussi une question de rapport de force. Mais aujourd'hui, est-ce que vous pensez quand même que l'opposition togolaise est en train alors de mener ce rapport de force ?
0: Justement, tu as bien fait de planter le décor dans le sillage de l'intervention de mon ami Teli. C'est-à-dire qu'avant que d'arriver à tout ce qu'il a eu à citer, cet homme providentiel qui pourrait revenir en force comme Jésus l'a été, il faut d'abord un rapport de force. Parce que là, tous les pouvoirs sont détenus par ceux qui sont au pouvoir. Tout est dans leurs mains du pouvoir. Maintenant, comment ramener ce pouvoir à moitié pour ceux qui sont en face? Ce n'est que la mobilisation. Vous avez vu les mouvements? Je ne sais pas comment on les a appelés. Des mouvements à Madagascar, tout ça là. C'est des mouvements qui ont réussi, mais qui n'avaient pas de tête. Est-ce que tu me suis ?
1: Oui, je vous suis.
0: Il y a des mouvements là qui sont déroulés dans plusieurs pays. Les gens sont sortis spontanément. Il n'y a que des gens de façon sporadique pour qu'on ne maîtrise pas que c'est lui et que demain on le corrompt. C'est ce qui est arrivé à Gilles Olympio. Parce que Gilles Christ a été corrompu par la fin. Il a été ambassadeur dans un mariage qui ne lui a jamais été profitable au jour d'aujourd'hui. Aujourd'hui, il n'est que l'ombre de lui-même. Et donc, qui va vouloir encore, quel Togolais va vouloir encore soutenir quelqu'un comme ça, ou un autre monsieur, ou une dame, dans ce sillage-là? Non. C'est ce que les Togolais refusent aujourd'hui. C'est vrai que quand aussi, on est à plusieurs têtes, d'abord, l'avantage, c'est qu'on ne maîtrise personne. On ne peut pas prendre personne pour le manipuler, pour dire, allez dire au peuple que, tant. Non. Mais, le danger, c'est que, il y a souvent des taupes. Le danger, c'est ça. Parce que, il y a certains qui roulent à leur propre agenda, que personne ne sait. Si la lutte a chuté, le 12 juin 2012, j'étais à Décon ici, quand la foule d'un million là voulait se diriger vers Colombe de la Paix. Mais ce 12 juin là, en dehors de ce que j'ai vu avec Tipi, la déferlante qui a quitté le pont d'Agouin jusqu'à Kafou Bojona, et quand le gaz a plu, là aussi était, je te dis que ce pouvoir était complètement à terre. Mais qu'est-ce qui s'est passé? On le trouverait dans la range des pauvres, des taupes. Il y en a qui sont là toujours pour trahir les Togolais. Il y en a qui sont là toujours pour tirer profit. Il y en a qui sont décédés tout récemment. Je ne vais plus revenir sur leur cas. Des gens qui ont été achetés, qui étaient du côté de l'opposition, qui ont semblé être opposants, mais qui ne l'ont jamais été, alors qu'ils étaient des infiltrés. Après plusieurs années, il se retourne. Donc aujourd'hui, l'homme providentiel, dans le cas togolais, n'en veut plus. Parce que cet homme risque de devenir le pilier même du césarisme dont parle Trimoi dans l'opposition. Ça là, l'ego, l'orgueil, les togolais n'en veut plus. Puis on en a remarqué aussi au sein de certains leaders d'opposition. Les togolais n'en veulent plus. On veut un rapport de force. Et ce rapport de force là doit être un déclic, une émanation du peuple. Mais un peuple qui est dehors, qui est debout, personne ne l'arrête. Je donne juste le cas de l'Indonésie, Suharto. Suharto a été vidé. Il a été vidé des lieux. Comment? C'est pas le peuple. On a tiré, il y a eu 40 morts. Mais les gens, la foule a encore marché sur les militaires. Ils ont encore tiré. Mais le régime est parti. Pour dire que seul le peuple a le pouvoir dans la main.
1: D'accord.
0: Je vais finir. Rapidement. Ce peuple a le pouvoir et la liberté n'a qu'un seul prix. C'est le sang.
1: D'accord. Merci Ambrose. On va quitter le sujet. On va s'intéresser à ce forum ou à ce sommet organisé par la France, bien sûr, et l'Afrique, puisqu'on parle alors du sommet France-Afrique. Et ça s'est déroulé, bien sûr, au Kenya, et plus précisément à Nairobi, et lors du sommet Africa Forum et à Nairobi en mai 2026, bien sûr, c'était cette année, cette semaine. Et Emmanuel Macron a prôné un nouveau partenariat économique France-Afrique, insistant sur le passage de l'aide au business et aux investissements, et co-organisé avec William Ruto, le président kenyan. Cet événement marque un tournant vers l'Afrique anglophone axé sur la jeunesse et la culture. Alors, d'abord, la question qui se pose, la France qui organise une rencontre de l'Afrique ou une rencontre avec elle en Afrique, et c'est dans un pays anglophone. Alors, est-ce que c'est anodin, Télé, ou bien la France n'a plus confiance quand même à des pays francophones?
2: Non, je ne m'attendais pas à ce que tu me poses la question dans ce sens, parce que pays anglophones, pays francophones, il faut nécessairement que les Africains sortent de ça. Et parce que aujourd'hui, sans le vouloir, la langue est devenue un outil de domination, un outil politique et de domination. C'est-à-dire que quand vous parlez, là même, on est en train de parler en français. Cela voudra dire que on est dominé par les Français. Sinon, on allait parler nos propres langues.
1: C'est aussi un outil de communication.
2: Oui, c'est un outil de communication, sauf que ceux qui l'utilisent aujourd'hui, quand par exemple la France crée sa francophonie et que les Britanniques créent leur Commonwealth, ce n'est pas pour faire rire les Africains, c'est pour leur faire parler leur langue. Ça, c'est un premier point très important à noter. Sinon, il n'y aura pas de francophonie de Commonwealth. De toute façon, on va revenir sur ce sommet. Et moi, je crois que la France est en perte de vitesse aujourd'hui. Et elle veut rapidement retrouver son terrain ancien. Voilà pourquoi elle se met sur toutes les voies, qu'elle soit anglophone ou francophone. Elle est preneuse aujourd'hui de tout ce qui peut faire bouger les lignes, parce que ça ne va pas en France. Et moi,
1: mais est-ce que ça va marcher?
2: Ça ne va pas marcher. Ça ne va pas marcher parce que, heureusement, nous sommes là. Nous qui aujourd'hui avons ouvert un peu les yeux et qui connaissons un peu ce qu'on appelle, la prédation, nous allons toujours dire à nos frères et sœurs qui sont dans les autres pays de faire très attention parce que avec les impérialistes, ça ne marche pas comme ça. Ce n'est pas comme ça. C'est-à-dire qu'aujourd'hui, mais on
1: Emmanuel
2: vous propose...
1: Macron disait qu'il est aussi panafricaniste. Hein?
2: Non, il ne l'est pas, s'il vous plaît. Qu'il prenne un autre nom, qu'il ne s'appelle plus panafricaniste. Il faut qu'il prenne peut-être un Kofi ou un Komlan. Comme ça, on comprendrait. Il faut qu'il laisse, par exemple, les Africains faire leur culture. Comme ça, on saura que, bon, c'est un panafricaniste. Sinon, avec son train aujourd'hui, ce qu'il fait, tout ce qu'il fait, on sent juste que c'est quelqu'un qui est en perte de vitesse. Bon, lui, il a encore un an devant lui. Un autre président viendra faire ce qu'il est en train de faire. Bon, ça va aller. Mais de toute façon, de ce sommet, nous retenons juste une chose. Nous disons que les Africains doivent se méfier de ces pays impérialistes. Ils doivent faire très attention parce que la France aujourd'hui, si elle nous prend, elle ne nous laissera plus jamais. Et il faut faire très attention. L'éveil qui a commencé en Afrique, il faut qu'on aille dans ce sens-là et pour comprendre les choses, pour savoir comment ces gens, ces messieurs ont pu gruger l'Afrique, ont pu faire en sorte que nous soyons dans des problèmes très graves aujourd'hui. Si aujourd'hui nous en sommes là à parler français, à discuter de politique, à parler de démocratie, à parler du droit de l'homme qui ne marche pas parce que c'est des pays qui font autre chose chez eux et qui font le contraire ailleurs. C'est-à-dire que ça marche peut-être en France. Bon, si ce n'est qu'il y a des Noirs qui ont aussi des problèmes, mais quand ils sortent de leur pays, en guise de politique étrangère, ce qu'ils font, c'est autre chose carrément. Il faut se méfier de ces hommes et femmes. Il faut faire en sorte que l'Afrique connaisse un avenir à travers notre propre réflexion. C'est ça qui est important. D'accord. Sinon, on n'ira pas de l'avant.
1: D'accord. Mais Ambroise, en suivant Emmanuel Macron dans son discours et tout, il a accordé même d'ailleurs des interviews hein, sur le sujet. Mais est-ce qu'on n'a pas l'impression que la France se cherche encore sur le continent aujourd'hui?
0: Non, c'est une ancienne puissance coloniale tutélaire qui est en perte de vitesse. Telly l'a dit. Et vous savez, si vous voulez résumer tout ce qu'il a raconté, tous les bobards que le monsieur a raconté, c'est... Parce que c'est un monsieur que moi je n'ai jamais aimé. C'est pas là où les Français l'ont trouvé. Mais quand vous laissez les financiers gouverner votre pays, ce sont ces genres de tares que vous retrouvez à la tête de surtout un pays occidental. Le pays de Bonaparte, de Napoléon Bonaparte, de Louis XIV, dirigé par un certain Macron. Non, moi je ne trouve pas. C'est vrai qu'à un moment donné, la France peut fasciner à travers cette période de Dieu Soleil et tout ça là. Mais il y a depuis, à partir de Gaulle, la France a commencé par dégringoler. Les conneries que De Gaulle a foutues en Guinée et partout. Et ce qu'il a semé, ils ont semé 40 000 morts. 40 000 morts en Algérie. À Sétif. Dans les années 45. Tu comprends ça? 400 morts à Tcharoï, au Sénégal. Entre 10 000 et 100 000 morts à Madagascar. En 49 ou 47. Vous voyez les crimes impardonnable et imprescriptible que la France a commis. Qu'est-ce qui se passe? Tous les présidents, depuis Pompidou jusqu'à Macron, en passant par Sarkozy, ça c'est un autre cas, qui va retourner en prison bientôt, et Hollande, qui a été maxi minimaliste, vous avez remarqué que c'est avec Macron que la France a perdu la main. La France a perdu ses intérêts en Afrique. Et donc, qu'est-ce que la France veut faire? Vous allez voir que les djihadistes ont repris le poids de la bête au Mali. Ce n'est pas du gratuit. Et quand vous suivez certains médias français, ils vous le diront que la France est derrière. À travers ces affaires, le MNLA, les rebelles Touareg qui sont proches de l'Algérie. Et quand vous analysez la géopolitique, vous comprendrez que ces événements-là, ces attaques sont intervenues quelques semaines avant l'intervention de Macron. Macron veut revenir, reprendre tout ce qui a été perdu par la France. C'est impossible. Donc, ils veulent passer par là, mais ils ont échoué. C'est le discours que Macron a tenté de nous faire. Ramener ce joyau-là avant de quitter le pouvoir en 2027. Macron veut tout faire pour reprendre le précaré. Il parle, il dit qu'il y a un discours en 2017 qui a enterré le précaré, qui a enterré la France-Afrique. C'est faux. Ils ont envoyé des djihadistes pour terroriser, reprendre le pouvoir dans les mines d'uranium, dans les mines d'or, et s'assurer qu'il a repris ce qu'il a perdu avant de laisser les intérêts français à celui qui va venir le remplacer. C'est ça même ce que Macron... Et il a dit un truc qui m'a énervé. Il dit la jeune Afrique. L'Afrique n'est pas jeune. Je suis désolé, M. Macron. Et quand vous lisez, vous allez sur IA, vous demandez quel est l'âge de l'Afrique. L'Afrique est la plus ancienne.
1: Non, mais en parlant de la jeune Afrique, est-ce que ce n'est pas la population aujourd'hui?
0: Peut-être qu'il parle de la population. Mais ce que j'ai senti, c'est des gens qui sont là toujours à nous marginaliser, à nous mettre au marginal. C'est-à-dire que même la cartographie même de l'Afrique politique a été réduite. Vous comprenez ça? Heureusement que les dirigeants africains ont compris ça. Il y a certains leaders qui ont compris, ils ont parlé aux chefs d'État, qui ont compris, et ils veulent que l'Afrique retrouve sa grandeur en espace géographique. C'est-à-dire que l'Afrique est plus grande que plusieurs continents. Mais on cherche toujours à nous minimiser, à nous banaliser. Donc, Macron est petit. Lui, il est petit pour parler de l'Afrique.
1: D'accord, d'accord. On va donner maintenant la parole à nos auditeurs parce que ils nous ont écoutés hein, pendant pratiquement une heure de temps. On va leur donner aussi la parole. C'est le principe de l'émission. 90, 86, 35, 35, 91, 36, 63, 75. C'est sur ces deux numéros qu'ils peuvent nous appeler. Ils peuvent nous écrire aussi sur notre numéro WhatsApp. 90, 45, 78, 57. Mais bien avant, nous faisons un clin d'œil à nos annonceurs.
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0: sommes de retour dans cette émission Club de la Presse et maintenant nous nous ouvrons à vous. Vous pouvez nous appeler au 90 86 35 35 91 36 63 75. Ça c'est bien sûr les deux numéros sur lesquels vous pouvez nous appeler, réagir dans cette émission. Nous avons notre premier auditeur en ligne. Allô?
1: Je vous considère.
0: Oui Patrick, nous vous considérons aussi. J'espère que vous allez bien.
1: Oui, pas ta grâce, ça va bien.
0: Dieu merci.
1: Je salue Richard Moral.
0: Oui.
1: Et notre collègue aussi.
0: Oui, Télécofi.
1: Voilà. Malgré les jours fériés, bon, les deux ont effectué le déplacement et le débat était au top. Merci à eux.
0: Merci à vous aussi.
1: Mais non, d'accord. Le sujet du jour, ce que moi, j'ai pris dedans, c'est le sommet France-Afrique. Mon cher ami Pascal,
0: oui,
1: même si la chaîne est en gestation, elle m'a donné, elle m'est pas, elle m'a donné encore, elle laisse ses petits, ai-je menti? Les petits évoluent seuls, même dans la vie d'un homme, quand la femme accouche, elle m'a donné, la femme laisse son enfant, et à un âge donné, l'enfant même se débrouille, il mange, il se tout. Et je mentis. Depuis les indépendances, qu'est-ce que la France a encore cherché à faire des sommets? Mais, si vous voulez aider un pays, est-ce que vous avez besoin de faire un sommet d'abord? Mais aider! Mais tout ce qui se passe depuis lors, pourquoi la France ne veut pas laisser ses colonies? Elle m'a donné une somme aussi grande. On veut s'envoler par nos ailes. C'est quoi le problème? Qu'est-ce qu'on a pu faire à ce pays? Et où nous sommes toujours. Regardez le France CFA. Vous savez, les CFA qu'on bat là, c'est depuis là-bas. C'est quoi le problème? C'est quoi? C'est quoi juste? Moi, je préfère même qu'on coupe toutes les relations, que nous-mêmes, nous fabriquons nos propres agents. Je préfère ça. Et que si le président Faure veut dormir, veut mourir au pouvoir, moi, je veux que Faure dorme et que la France nous laisse en liberté. Bonne émission.
0: Merci à vous, Patrick, pour votre intervention 90 86 35 35. Allô?
2: Ah, bonjour, Pascal.
0: Bonjour, Basile. Comment vous allez?
2: Tout bien.
0: D'accord, allez-y.
2: Oui, salut, embrasse ton camarade.
0: Oui, c'est Eli.
2: L'autre, son camarade dit toujours qu'il y a un éveil, tout qu'on a qu'à faire. Bon, je ne sais pas, l'éveil là, c'est à partir d'où. Et puis, il n'est pas aussi trop pour ce qui s'est fait la fois passée, ce qu'ils ont dit, ils ont surnommé CNCC, quoi, il n'est pas pour tout ça, là, mais je ne sais pas ce qu'il veut. Moi-même, ce n'est pas ce qu'ils ont fait là que moi aussi je veux. Donc je ne sais pas ce que lui veut. Sans la mobilisation, puis il dit que c'est comme ça, on l'a fait depuis, mais c'est ça qu'on doit faire. C'est ça là, on doit faire, mais pas de la manière dont on le fait là. Voilà, si c'est de cette manière...
0: Finalement, vous le rejoignez, puisque c'est ce qu'il disait aussi.
2: Non, je viens. C'est pas de cette manière qu'on doit le faire. Si c'est de cette manière, non, ça ne marche pas comme ça. C'est le Dieu qui est bon là, toujours dans ça. Ah, on y a mis l'eau, et on l'a devant. Parce que, et puis, on amène l'élection là, ils sont d'accord. Et puis, on a trois fautes de mer, et puis c'est fini. Le Togo, c'est un éternel recommencement. On dit, tous les Togolais qui ne sont pas d'accord avec ce régime, donc, c'est un, et faire ce genre de musique. Ce n'est pas dans la rue en même temps. Et les sensibilisations sur sa minoteur, un jour, ils sont dans la rue. Mais tout est là, un ministère ne peut pas tirer parmi eux. Merci.
0: Merci Basile pour votre intervention. Bonjour mon frère, c'est du césarisme qu'on nous a expliqué, hein, un système où les pouvoirs politiques, militaires, etc. sont concentrés autour d'un homme, le PC, qui contrôle tout, y compris un parlement de direction. Ici, le parlement ne dirige pas, il est dirigé. Mais l'homme au centre du pouvoir semble être plébiscité comme Jules César par le peuple au vu alors des scores fleuves obtenus. C'est Jean qui nous envoie le message 90-86-35-35. Allô?
3: Bonjour Pascal et les autres.
0: Bonjour Monsieur Gadeau, comment vous allez?
3: Ça va, félicitations à vous.
0: Merci.
3: Une radio ne doit pas avoir jour férié. Merci à Canal et Victoire FM aussi.
0: Merci.
3: Bon, vous savez, bon, Macron se cherche. Je l'ai toujours dit que Macron et Sarkozy sont deux présidents minables de la France. Franchement, moi, je préfère que Macron fasse encore d'autres mandats pour avoir cette lacune. C'est Macron qui nous a aidés. Macron a beaucoup aidé l'AES à partir. Vous savez, je vais vous dire une chose, hein. Ils ont tué Kadhafi, non? C'est à cause de Kadhafi, il y a cette rébellion-là. Et maintenant, comment faire pour combattre cette rébellion? Et la France est toujours derrière pour revenir au Sahel. Donc, c'est à vous maintenant de se tenir main à main, même le Togo, les autres pays, pour chasser la rébellion. Sinon, c'est la France veut reprendre la OUS. Mais elle ne pourra pas. Moi, je préfère que le Togo rentre dans l'OUS. Merci, bonne journée.
0: Merci, M. Gado, pour votre intervention, votre analyse. Bonjour, le plateau juisse pour jeter des fleurs à mon brave journaliste Ambroise. C'est Bietiem hein, qui nous écrit depuis Dapaon. Et il nous suit, bien sûr, depuis Dapaon, 90, 86, 35, 35. Allô?
4: Allô?
0: Allô, bonjour, madame Essie, comment vous allez?
4: Bonjour à vous et bravo, hein. Bravo à vous, vous avez travaillé.
0: Merci.
4: Malgré la fête. Je ne sais pas, hein. Les Togolais ne craignent pas la justice et le régime en profite pour régner sur eux dans l'injustice totale. Moi, je ne sais pas. Et ceux qui sont devant la lutte, par exemple, l'ISC, ANC depuis 40, 50 ans, au prix de leur vie, de tout ce qu'on veut, et comment se fait-il que vous allez bannir ces gens-là d'un revers de la main? Et 40, 50 ans après. C'est pas bon de faire ça. Et Ambroise a l'habitude de parler de Tipeee. Tipeee était bien à la CENI en 2010, non? Lorsqu'on a, on a volé grassement le vote de l'ANC à 98% au moins. Il était bien à la CENI. Et puis, il travaillait à la planification, non? Au plan. Mais comment vous êtes comme ça ici et dans ce pays? C'est l'injustice, l'ingratitude des Togolais qui fait que ce régime règne toujours sur nous ici. Hein? Voilà, arrêtez ça quoi.
0: D'accord, merci.
4: Et là, il faisait des marches terribles.
0: Merci pour votre intervention. Bonjour, le plateau, vu l'éveil alors des Africains aujourd'hui, la France a peur de perdre ses intérêts économiques vis-à-vis des pays africains. Pourquoi elle a organisé ce sommet? Car tous ces pays occidentaux vivent au détriment de l'Afrique. Merci et bonne émission. C'est M. Dimabi Edem Kodzo Edo qui nous écrit depuis Agwezongo, 90-86-35-35. Allô?
3: Oui, Pascal,
0: oui,
3: j'ai oublié quelque chose.
0: Oui, monsieur Gadou.
3: Pour le meeting, je vous jure que je ne suis pas contre. Mais ce n'est pas ça qui va faire partir ton atelier. On peut faire 10 ans encore là. Non. Ne nous trompons pas, ce n'est pas ça. Quelqu'un dit qu'on répétition. C'est ça, répétition. Ce n'est pas ça qui va faire partir ton atelier. Ce n'est pas ça. Vous savez, je vais vous dire une chose. Tout d'abord, il y a des gens qui sont là-bas, ne veulent pas collaborer. Mais il faut faire seulement. Hein. Parce qu'il dit tout ce qui se passe à l'UNIR. Hein. Donc, ce n'est pas ça qui va faire partie le président Fonia Sidi. C'est les élections. Ils n'ont pas même mis sur les élections. Tant que les élections, là, ils n'ont pas leur œil dedans, ils ne vont jamais gagner une élection dans ce pays. Donc, ce qu'ils sont prêts de faire là-bas, c'est bien, mais ce n'est pas ça qui va faire partie de Fonia Sidi. Ils n'ont qu'à regarder les élections. Normalement, les journalistes même, doivent avoir un œil dedans. Au Sénégal, ça se fait. Les journalistes commence à dire les chiffres. Mais ici, ce n'est pas ça, parce qu'ils ont tout bloqué. Donc, ce n'est pas ça qui va faire partie de Fonia Tibé. Merci.
0: Merci, M. Gado, pour votre analyse. 90-86-35-35. Allô?
2: Oui, Basile aussi revient.
0: Oui, Basile.
2: Oui, on va dire, on va aller dans le même sens. Pour dire que ce qu'ils ont fait la fois passée, là, avec quatre parties plus une organisation de la société civile.
0: C'est deux organisations de la société civile. Il y a l'Innovation Internationale.
2: Le professeur David Dessert, tout le monde voit quelquefois comment il est affilié à l'ANC, là. On le voit toujours là où il y a l'ANC. Bon, ça, là, ça ne fera pas partie, comme M. Garo vient de le dire, ça ne fera pas le parti. Les gens font ça, c'est pour deux, trois postes de maire. Et c'est ça. Le Togolais ne va pas rester dans ça éternellement. Tous les Togolais n'ont qu'à se rassembler et sortir. Personne ne peut tirer parmi eux. Mais si c'est trois parties, et il va, on nous a renvoyé et puis c'est fini. Non. Est-ce que les élections, avec ça là, ils ne peuvent pas obtenir des meilleures conditions d'élection? Le PC fera toujours ses élections. Qu'il a l'habitude de faire, les résultats sont là et on vous convoque aux élections. Mais ce n'est pas comme ça qu'on peut être dans un pays qu'on est en train de faire une liste. On ne va pas continuer comme ça là.
0: D'accord, merci Basile. Merci pour votre analyse et pour votre deuxième passage. Hein, et c'est le dernier, bien sûr. 90, 86, 35, 35. Allô? Oui, bonjour.
5: Oui, bonjour.
0: Oui, c'est Didier.
5: Oui, Didier.
0: J'espère que vous allez bien.
5: C'est que moi, je ne comprends pas chez les Togolais là. On oublie souvent que nous sommes avec un régime qui est prêt à tout pousser maintenant pour voir. Celui qui dit qu'on ne va pas tirer sur les gens, il a vu des connards. Dans un pays normal, hein, avec ce monde-là, un militaire qui est. Un militaire, non, on ne peut pas tirer dans cette foule. Mais ils ont tiré. Ce pouvoir, ils sont prêts à tout. Mais au même moment, au moins, les meetings, là, ça maintient la flamme. On sait que ça ne va pas faire, ça maintient la flamme. Un peu, les gens vont venir. Mais si on dit qu'on va rien faire, on est là à crier que ça ne va pas changer, ça va... mais qui va changer? Sortez. Au moins, tout le monde, admettons que ceux qui parlent la dernière fois, on dit de venir à un meeting. Ils sont tous partis, on est sortis à 500 000, 200 000. Au moins, ça va mouvoir. On est à la maison, on ne fait rien. On dit que bon, ça ne va pas changer. Mais on oublie qu'on est en face d'un régime. Ils sont prêts à tout. Ça y est, eux-là, la morale, elle ne dit rien. Même si je vous tue, le papa pour avoir le pouvoir, ils le voient. Ce qu'ils ont fait avec la Russie. C'est ça que je me suis sur la rue. Et ceux qui parlent de souvent de la France, que la France est France, en fait, d'accord, nous sommes d'accord qu'on a un grand contentieux avec la France. Nous sommes dans cet état aujourd'hui au Togo, c'est eux qui sont les premiers. Mais les Russes, la Russie, qu'est-ce qu'ils ont fait? Ils ont fait le Bénin, ils ont fait le Congo, ils ont fait le Mali. Mais aussi, on critique la France, mais au même moment, on allait se jeter dans la main de la Russie. Et ceux qui parlent de eux, nous disent que la France doit pas. Le Niger, il dit que la France va faire de base au Bénin. Mais lui-même, il a une base russe au Niger. Non. C'est quel droit, lui, il a les Russes et puis interdit à l'autre là d'avoir des Français chez eux. Les sommets, là, c'est du business, c'est l'amitié. C'est comme nous sommes amis. Je viens chez toi, tu viens chez moi. On n'est pas d'accord avec la France, hein. Mais les sommets, là aussi, apportent quelque chose de business au moins. C'est pas tout qui est mauvais dedans. Merci beaucoup.
0: Merci Didier pour votre intervention. 90 86 35 35. Allô?
6: Alors, bonjour, monsieur Pascal.
0: Bonjour, Harris. Comment vous allez? Depuis Azam, dans
6: le
0: la plateau.
6: Vie. Nous ne devons pas ou plus diviser plus l'opposition, puisque l'intervention des uns des autres, c'est comme on se charge encore pour diviser l'opposition qui sait difficilement réunir, si vous voulez. Donc, quels que soient les problèmes, je pense que nous devons se comprendre. Voilà, puisque c'est depuis ce mythe qu'on attend les uns les autres disent que celui-là ne doit pas porter ça pour le meeting, celui d'accord. On n'a pas besoin de ça pour le moment, mais c'est Pascal. C'est pas ça. Le fait, la réalité. Voilà.
0: Mais what is?
6: C'est tout ce que moi je veux dire. Je ne sais pas si je suis dans vos sujets.
0: Oui, puisque nous n'avons pas évoqué. Oui, mais c'est ça. Nous n'avons pas évoqué cet angle de la chose en studio ici. Allô?
7: Bonjour Pascal, c'est le commandant.
0: Oui, Patrick, voilà.
7: Ouais, voilà.
0: Allez-y.
7: Bon, écoutez, c'est l'intervention de mon ami Didier qui m'a fait revenir. Vous savez, je crois que Sylvestre Béni aussi a eu à le dire hier sur la même chaîne. Nous n'avons rien contre les peuples français. Les Africains n'ont rien contre les peuples français. La preuve est qu'il y a des Français au Togo ici, il y a des Togolais en France, il y a les Africains en France, il y a les Français en Afrique. Mais c'est contre la politique, les accords militaires. Comment est-ce que ces accords sont signés? Comment est-ce que la France traite avec nos États politiquement parlant? C'est tout ce que nous demandons. Mais la France peut venir au Niger puiser de l'uranium. Mais en retour, qu'est-ce qui se passe? Vous ne pouvez pas venir exploiter nos ressources minières et le jour où nous voulons avoir les dépendances sur ces ressources, vous dites non, vous armez les gens contre nous. S'il y a un salon d'automobile, c'est un partenariat gagnant-gagnant. La France peut organiser un salon d'automobile. On peut aller acheter des voitures. On peut avoir un salon de café, cacao, autoroute. La France peut venir. Ça, économiquement parlant, nous n'avons pas de problème. La France n'a qu'à revoir la coopération politique. C'est tout ce que nous demandons.
0: D'accord.
7: Je sais que vous recevez les diplomates français. Ils sont à l'écoute aussi. Vous connaissez, quand vous voyez les pisques, c'est des gens de renseignement. Ils sont à l'écoute. Donc, on n'a rien contre eux, mais changer la politique envers l'Afrique. Merci.
0: D'accord, merci Patrick. Nous allons recevoir notre dernier auditeur pour le compte de cette émission. Allô?
4: Pascal, tu m'avais coupé le micro.
0: C'est Madame Essie qui revient?
4: Oui, pourquoi? Pourquoi tu m'as coupé? Tu laisses les deux parler 15 minutes au moins.
0: Madame, je vais revenir. Allez-y rapidement, puisque notre temps.
4: Oui, la France a installé les dictateurs, mais ils ont la jugeote. Ils ont un cerveau qui dit qu'il faut alterner. La France leur a donné la constitution, la sienne. Hein? Pour respecter les droits de l'homme, pas tuer les gens, la population, la famille, fait même base sur les biens, tout ça là. La France leur a donné la constitution qui dit ça aussi. Et pourquoi ils ne respectent pas? La France ne nous a rien fait. Les Russes sont partout aussi. Les Chinois, ils sont partout depuis 100 ans. Et ils exploitent les mêmes choses. Et même la France installe, bon, les Occidentaux installent les industries à coût de billions de milliards. Mais ils donnent au moins un franc à nos dirigeants, qui vont, et deux francs, disons, qui vont où? Dans la fête, pour qu'on n'ait pas de l'eau à boire dans la capitale. La France, c'est pas la France qui leur dit de nous opprimer, non. Voilà.
0: D'accord.
4: Mais je vais revenir sur le Togo demain, parce que le Togolais, c'est si pour deux bébés de Niadi.
0: Mais. On va pas dire ça quand même. On va pas dire ça, et Madame Messi. On revient en plateau pour faire un dernier tour de table avant de mettre fin à l'émission. Amos.
8: Oui, d'abord je salue le. Je ne sais pas le. Ce n'est pas. C'est avant-dernier auditeur qui parlait de ceux qui sont au pouvoir font tout pour conserver le pouvoir. Moi, je voulais juste dire qu'en réalité, il dit la vérité. Ils sont même prêts à transporter le trône dans l'au-delà. Ça, c'est. Je salue Fabi Kwasi. Ma consoeur qui aime souvent utiliser cette phrase-là. Maintenant, pour Mme Essi, pour finir, ce que Mme Essi a dit, la Chine n'a jamais été colonisateur en Afrique, la Russie n'a jamais colonisé aucun pays. Mieux, la Russie a essayé d'aider les peuples à s'autodéterminer et à avoir leur indépendance. Cuba, Algérie, il y a plein de pays. Et donc, si la Russie est venue en Afrique, par exemple, c'est pas pour défendre la Russie. Pour pouvoir aider, sans la Russie, le Mali ne serait pas là. Les Boulets, Burkina, tout ça là. C'est la Russie qui a fait que les djihadistes, la France et autres se sont reculés. Ils sont obligés de partir. Parce que la Russie a permis au Mali d'acquérir du matériel militaire. De pointe, des avions, des hélicos, tout ça là, pour pouvoir repousser et mettre un terme à ces djihadistes-là. Et donc, la France est là depuis 1860, quelque chose comme ça. Avant les Hollandais, avant les Portugais, les Espagnols. Après plutôt, les Espagnols, eux, les Anglais et les Français sont arrivés. La preuve, le Togo hollandais ici, ils se sont partagés le Togo. C'est la France qui n'a jamais été colonisé le Togo. La France est une puissance tutélaire sous la SDN en 1919. Donc la France ne nous a jamais colonisé. La France est venue plutôt faire son fardeau ici et nous a maintenus dans cet esclavage-là. Jusqu'au jour d'aujourd'hui. Donc c'est la France. D'accord. On n'a rien contre les Français. Mais c'est les régimes, les politiques français qui créent les problèmes en Afrique.
0: D'accord. Deli, on est à la fin.
9: Tout d'abord, j'aimerais dire quelques petits mots à ceux qui nous ont indexés par rapport à la situation du Togo et relativement au meeting de la dernière fois. Quelqu'un me demandait...
0: Finalement, il y a Basile.

0: Ils ont laissé tous leurs problèmes de côté pour pouvoir réussir à chasser Chiang Kai-shek. C'est ce qu'ils ont fait. Ils ont laissé tout leurs problèmes de côté pour pouvoir se réunir et arriver à chasser Chiang Kai-shek.
1: Est-ce que ce n'est pas la méthode d'Agbogbosa?
0: Je ne dis pas que c'est la méthode d'Agbogbosa. Moi, je cite seulement l'histoire.
1: D'accord.
0: Aujourd'hui, de 1949 à jusqu'à aujourd'hui, vous voyez quelle Chine on a. La Chine est devenue pratiquement la première puissance économique et militaire du monde. Oui. Et je ne sais pas. On peut trouver beaucoup d'exemples dans l'histoire concernant tout le monde entier. Mais le Togo étant ce qu'il est, il faut que les acteurs politiques essayent de réfléchir un peu plus pour pouvoir trouver une solution qui puisse aider ce petit Togo-là à aller de l'avant. Sinon, on n'ira pas. Secondo, j'aimerais encore toucher cette histoire de la France. Moi, le problème de l'Afrique, c'est d'avoir rencontré la France.
2: C'est ça.
0: Ça, je vous l'assure. Et puis, pour finir sur cette question, moi, quand vous prenez tous les dirigeants français, je vous donnerai des exemples précis sur leurs exactions, la tyrannie qu'ils ont commise en Afrique. Quand vous prenez par exemple Louis XIV, c'est lui qui a commandité ce qu'on appelle le Code Noir,
2: oui,
0: pour faire du noir africain une marchandise. Quand vous prenez par exemple Napoléon Bonaparte, c'est celui-là qui, après cette fameuse cérémonie du bois caïman en Haïti, j'oublie un peu le nom, c'est celui-là qui, après que cette cérémonie ait conduit les esclaves à pouvoir se défaire de ces esclavagistes-là en les tuant par milliers, c'est celui-là qui, malheureusement, a fait revenir ce qu'on appelle l'esclavage en 1802. Et donc, la France, de tout temps, n'a jamais laissé l'Afrique. Pour eux, là, le paradis, c'est l'Afrique. C'est les Africains qui ne savent pas que leur terre est un paradis.
1: D'accord. Merci, Télé Kofi, d'être passé dans cette émission. Nous sommes à la fin, mais je lis ce message rapidement. Bonsoir, le plateau. Sommet France-Afrique, je trouve l'avenue de Emmanuel Macron au pouvoir dans une certaine mesure libérée. L'Afrique, et donc, c'est une chance que les Africains doivent exploiter cette chance pour se libérer définitivement. C'est Vladimir qui nous écrit. Je n'ose pas dire que je ne sais pas exactement quel est Vladimir, si c'est un Togolais ou bien c'est un Russe. Merci à vous tous, puisque nous sommes à la fin de cette émission. Télé Kofi, merci d'être passé dans cette émission. Vous êtes le directeur de publication du journal en ligne Global Actu. Merci à vous, Ambroise Yaokmonzo, d'être passé dans cette émission, directeur de publication du journal des Guardians. Merci à vous tous qui nous avez suivis, puisque nous sommes à la fin de cette émission. Vous qui nous avez appelés aussi pour vos différentes réactions, merci à vous. Merci à Michel Kokou Tomega qui a assuré la mise en onde. Il a assuré également la mise en ligne de cette émission. Je suis Pascal Loussou. Je vous retrouve demain vendredi à partir de 11h pour un nouveau numéro de l'émission Club de la Presse. D'ici là, portez-vous bien. Au revoir.

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2: 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Il est 13h.

0: Jésus revient bientôt, diront les chrétiens. Mesdames et messieurs, merci pour votre fidélité. Le journal, les titres. Fête chrétienne célébrant la montée au ciel de Jésus-Christ. 40 jours après Pâques, l'ascension est célébrée ce jeudi 14 mai par les chrétiens. Cette fête clôt la période pascale et rappelle aux chrétiens la promesse du retour du Christ. Nous en parlerons bien sûr tout au début de ce journal. Le baromètre de la liberté de la presse au Togo 2025 a été présenté ce mercredi à Lomé par le patronat de la presse togolaise. Si 2021 reste l'année la plus sombre de l'ère démocratique pour la liberté de la presse au Togo, la période 2023-2025 et le premier semestre 2026 finissant marquent une légère amélioration. Toutefois, les restrictions n'ont pas disparu. Le président du PPT, Honoré Kokuda, dont tu as à suivre dans ce journal. Comme d'habitude, la passe sortie bouclera. Le journal mis en onde, Michel Tomega. Mesdames et messieurs, s'il vous plaît, debout là-dedans.
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0: Le monde chrétien est en fête ce jeudi, c'est l'ascension, une fête chrétienne mobile qui se déroule 40 jours après le dimanche de Pâques. L'ascension fait partie des jours fériés légaux inscrits au calendrier. Dans la foi chrétienne, l'ascension célèbre le moment où Jésus ressuscité est élevé auprès de Dieu. Cet événement est raconté dans le livre des Actes des Apôtres, notamment dans les premiers versets du texte où les disciples assistent à la disparition du Christ dans une nuée. L'ascension signifie que Jésus n'est plus visible comme auparavant et qu'il entre dans une autre forme de présence. Il confie aux disciples la mission de témoigner. L'ascension marque la fin des apparitions du Christ ressuscité et l'ouverture d'un nouveau temps, celui de l'Église. Le chiffre 40 est très présent dans la Bible. Il symbolise un temps de préparation, de transition ou d'accomplissement. Dans le récit biblique, Jésus apparaît à ses disciples pendant 40 jours après la résurrection. L'ascension vient donc clore cette période. Elle ouvre un temps d'attente qui conduira à la Pentecôte 10 jours plus tard. Des chrétiens, nous parlons des musulmans. Le compte à rebours est lancé. 2424 pèlerins togolais s'envoleront vers la Mecque à bord de 7 vols programmés entre le 14 et le 18 mai 2026 pour accomplir le Hajj, 5e pilier de l'islam et obligation spirituelle majeure pour tout musulman. En ayant les moyens. Le quota est fixé par les autorités saoudiennes. Chaque pèlerin recevra un kit individuel comprenant un sac sécurisé, une gourde, des masques et divers accessoires. Une assurance maladie et une assurance vie couvrant l'ensemble des pèlerins togolais a été mise en place. Le Hajj 2026 est prévu autour du 25 au 30 mai, selon les estimations basées sur le calendrier lunaire islamique.
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0: Le patronat de la presse togolaise a présenté ce mercredi le baromètre de la presse togolaise à Dido Gomez-Sauvier-Pé. Le baromètre de la presse togolaise, cet outil d'évaluation attendu par les acteurs du secteur, vise à dresser un état des lieux de l'environnement médiatique togolais. Il analyse plusieurs dimensions, la liberté de la presse, les conditions de travail des journalistes, la viabilité économique des organes de presse et le respect des standards professionnels. Si 2021 reste l'année la plus sombre de l'ère démocratique pour la liberté de la presse au Togo, je le disais en titre, la période 2023-2025 et le premier semestre 2026 finissant marquent une légère amélioration. Toutefois, les restrictions n'ont pas disparu. Ce baromètre doit servir donc de boussole pour identifier les défis persistants et proposer des pistes d'amélioration concrètes. Nous écoutons Honoré Kokuda Adontui, président du patronat de la presse togolaise.
2: Si 2021 reste l'année la plus sombre de l'aide démocratique pour la liberté de la presse au Togo, la période 2023-2025 et le premier semestre de 2026 finissant marquent une légère amélioration. Toutefois, les restrictions n'ont pas disparu. Certes, sur cette période, on ne relève ni suspension de parution, ni retrait de récépissés, ni cas d'espionnage de journalistes via des logiciels comme Pegasus. Néanmoins, les interpellations, les agressions, les menaces et les intimidations demeurent fréquentes. Face à ce climat, de nombreux médias, surtout les plus critiques, continuent de pratiquer l'autocensure. Dans son classement 2026, Reporters sans frontières fait passer le Togo de la 128e place mondiale en 2025 à la 97e en 2026. Ce progrès pourrait être interprété comme un bond remarquable, mais à y regarder de près, il ressemble plutôt à l'arbre qui cache la forêt, car les pressions ont changé de forme sans s'éteindre. La liberté de la presse, fille de la liberté d'opinion et d'expression reconnue par la Déclaration universelle des droits de l'homme, article 19, est consacrée par la Constitution du 6 mai 2024 du Togo, notamment à l'article 5 de son annexe, est un droit fondamental qu'il est préjudiciable de restreindre. Malheureusement, les deux dernières années, 2023-2025, en plus du premier semestre 2026 finissant, ont été marqués par des événements et décisions qui mettent à mal l'exercice du métier de journaliste au Togo.
0: Dans ce baromètre, les deux dernières années 2024-2025, en plus du premier semestre 2026 finissant, ont été marquées par des événements et décisions qui mettent à mal l'exercice du métier de journaliste au Togo. Honoré Kokuda Adontu revient sur certains cas, bien sûr, au micro Canal FM.
2: Février 2026. Roger Amemavo, promoteur du média en ligne Capture Média, a été victime des menaces de mort et intimidation des individus non identifiés après publication dans le portail sur un litige foncier à la Técopé dans la commune Aguenivé 6. Novembre 2025, les journalistes Edem Gadebekou, Anani Galé et Robert Douti, tous membres de Truff Reporting Post, ont été la cible d'incidents préoccupants illustrant les défis sécuritaires pour la presse au Togo. Juillet 2025, pour un article jugé diffamatoire, l'ancien ministre de la Justice, Mipab Namtougli, a porté plainte contre le bimensuel Tampa Express. Le directeur de la publication, Dr. Francisco Napokura, a été convoqué devant l'instance de régulation le 8 août 2025. A noter qu'entre mars et août 2023, le même journal a été visé par deux plaintes. Le PDG du Togo Terminal, M. Charles Gaffan, et le ministre Gilbert Bahara ont porté plainte contre Tampa Express. Le premier plaignant, c'est-à-dire Togo Terminal, réclamait 30 millions de francs CFA pour réparation des dommages liés à la diffamation. Les deux affaires sont restées sans jugement. L'une en attente de caution depuis avril 2023, l'autre sans suite judiciaire malgré un PV signé en janvier 2024. Juin 2025, Flore Monto, journaliste de TV5 Monde, a été interpellée à Lomé alors qu'elle couvrait des manifestations politiques dans la capitale Lomé. Malgré sa carte de presse et son accréditation de la HAC, les forces de l'ordre ont confisqué son matériel et exigé la suppression des images. Elle a été conduite au commissariat de Didiolé et contrainte de supprimer les images avant la restitution de son équipement. Toujours au mois de juin 2025, RFI et France 24 ont été suspendus par l'Instance nationale de régulation des médias, ACT. Le régulateur les accuse d'avoir diffusé des contenus inexacts et biaisés. Avril 2025, Albert Albeko, directeur de la publication du média en ligne Togo Scoop, a été interpellé à Tchévié, à 35 km de Lomé, par la police sur appel de la CENI alors qu'il couvrait la révision des listes électorales.
0: À part ces situations, des journalistes ont été condamnés par la justice togolaise au paiement de fortes amendes et d'autres ont été déposés à la prison civile de Lomé. Nous retrouvons pour une dernière fois Honoré Kokuda Adontu.
2: Janvier 2025, Isidore Akolor, directeur de la publication de l'hebdomadaire Actu Express, a été condamné par la justice togolaise à 1 million de francs CFA d'amende à la suite d'une plainte déposée en 2023 par Bébi Amorin pour diffamation, alors que le journal estime avoir fait les recoupements nécessaires, rencontrant à trois reprises l'intéressé et exploitant même un mémo qu'il lui a remis pour équilibrer l'information. Jérôme Sossou, directeur de l'hebdomadaire Tirain des Enjeux, est également cité dans ce dossier. Verdict attendu dans les prochains jours. Novembre 2024, le tri hebdomadaire Liberté a de nouveau fait l'objet d'un redressement fiscal. Cette fois-ci, pour un montant de 5 025 937 francs CFA, soit un total de 9 357 816 francs, car en juin 2023, le journal avait déjà subi un premier redressement fiscal de 4 331 879 francs CFA. Octobre 2024 à Dapao. Le préfet de la localité, M. Yengoukoua Douti Timbiandia, a ordonné l'arrêt immédiat d'une émission en cours sur la radio Courtoisie FM, empiétant ainsi sur les prérogatives de la HAC. Cette intervention autoritaire rappelle un précédent en 2022 où le même préfet avait fait intervenir des forces de l'ordre pour empêcher la diffusion d'une émission sur une grève des enseignants, suscitant des inquiétudes quant à la liberté de la presse dans la région. Septembre 2024, au siège de la CDPA, a nommé les journalistes Godfrey Agba, Yacine Bouledro, Yao Closet, Romuel Kofi Lansou, Albert Agbiko et Yvette Sossou, et des personnalités politiques ont subi l'agression d'une milice qui a infiltré les participants, blessant grièvement certains journalistes et volant même leur matériel de travail. Les victimes ont dû fuir pour sauver leur vie. Août 2024, deux journalistes togolais, Loïc Lawson et Anani Sossou, ont été mis en examen et écroués à la prison civile de Lomé, accusés de diffamation après avoir publié sur les réseaux sociaux qu'un ministre s'était fait voler une grosse somme d'argent à son domicile.
0: La commune du Golfe 5 entre dans une nouvelle étape de modélisation. La mairie a procédé hier au lancement officiel de la digitalisation de ses services à travers la mise en place d'un site web destiné à rapprocher davantage l'administration des populations. Réunis au siège de la commune, le maire, entouré de ses conseils municipaux, des responsables administratifs et de plusieurs invités, a présenté les objectifs et les avantages de cette nouvelle plateforme numérique. Une initiative qui, selon les responsables communaux, vise à faciliter l'accès à l'information et à améliorer les relations entre la mairie et les citoyens. Désormais, les habitants de la commune du Golfe 5, mais aussi toute personne intéressée, pourront consulter en ligne les différentes informations liées au fonctionnement de la mairie. Kossi Aboka, maire de la commune du Golfe 5.
3: Vous savez, aujourd'hui, le monde se modernise et le numérique est un pas géant aujourd'hui dans tous les pays. Et notre pays, le Togo, connaît aussi une avancée. Donc, nous nous inscrivons dans ce processus de développement du Togo en lançant ce matin notre site web pour que notre administration communale puisse également être ouverte à tous nos concitoyens de la commune. Vous savez que nos services de la commune doivent être vraiment à tous les niveaux, sur le monde entier. Il faut que les citoyens de la commune aient accès aux informations de la commune. Donc, ce site web, là, aujourd'hui, permet à nos frères et sœurs de la commune d'avoir les informations nécessaires pour le développement de la commune. Que ce soit au niveau de l'état civil, que ce soit au niveau des recettes municipales, toutes les questions de développement communautaire peuvent maintenant avoir des solutions à travers ce site web-là, parce que le citoyen peut maintenant aller sur le site et avoir les informations qu'il veut.
0: À travers cette nouvelle dynamique, la commune du Golfe 5 entend renforcer la participation citoyenne et offrir des services plus modernes adaptés aux réalités actuelles. Nous retrouvons le maire Kossi Aboka.
3: Lorsque nous parlons du site web, c'est ouvert à tout le monde entier. Donc, nous sommes maintenant ouverts à tout le monde entier. Et vous pouvez être en France, aux États-Unis, vous pouvez être au Japon, en Allemagne. Vous avez tout ce que vous voulez sur le Golfe 5. Donc, ce n'est pas pour notre chambre, mais c'est pour le monde entier. Et donc, nous sommes maintenant accessibles dans le monde entier. On peut avoir tout sur le Golfe 5 aujourd'hui à travers ce site web-là.
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3: Sport. La passe sportive, nous parlons bien sûr de la 23e journée de la D1, le Nato, la première division togolaise. Voici donc les résultats. Actua Filante, vendredi, a battu en avancé, Unisport 1 but à 0, 0 but partout entre ASOTA et Tambo, bien sûr, samedi. Et puis, voici donc les résultats de dimanche. AS Binan, ASCO de Kara, c'est bien sûr l'AS Binan qui crée la surprise en battant ASCO de Kara 4 buts à 3. C'est Massi FC, Badit au 2 buts à 0. Gomido vient à bout de Bolo. Un but à 0 espoir, en tente 2, 0 but partout et puis Barakuda battu par la CK, 1 but à 0. Voici donc le classement provisoire de la 23e journée de la D1 Nato sous réserve d'homologation de la Fédération Togolaise de football. La CK est premier avec 55 points plus 27, deuxième Asco de Kara 49 points plus 14, troisième Unisport 35 points, quatrième Etoile Filante 34 points, cinquième en tente 2 31 points, sixième Bolosu 30 points, septième Barakuda 30 points également, huitième AS. AS Tambo, 30 points également. 9e Dito, 29 points. 10e Sebassi, 26 points. 11e AS Binan, 25 points. Moins 5. AS OTA, 12e. 13e Gomido FC de Palimé, 23 points. Moins 11. Et puis 14e, bon dernier, Espoir FC de Zion, 21 points. Moins 12. Le bloc technique de la Fédération Togolaise de football a accueilli la semaine dernière, bien sûr, l'ouverture de la formation des encadreurs en vue de l'obtention de la licence CECAF. La cérémonie s'est déroulée en présence du directeur technique national d'Odier Kloussiabi, entouré des instructeurs Bawa Adamou et Kaito Meti. Dans son allocution, le DTN a rappelé les enjeux de cette initiative. Nous devons nous inscrire dans la dynamique du plan stratégique de la Fédération Togolaise de football. Cette formation vise à renforcer les éducateurs à la base de manière structurée et cohérente. Il a également souligné la rigueur du processus ayant conduit à l'organisation de cette session. Les contenus et programmes ont été soumis à la CAF pour étude. Après un examen minutieux, l'instance continentale a validé notre démarche et autorisé la tenue de cette formation au Togo. À travers cette nouvelle série de formations, la direction technique nationale confirme sa volonté de doter les éducateurs des compétences essentielles afin de bâtir un football de jeunes solide, organisé et tourné vers la performance durable.

0: C'est la fin de cette édition. Merci à vous de nous avoir suivis.
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28: 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Par exemple, avoir des photos, par exemple, pour Dieu ma peau, pour un robe à Momouyo. Ah, oula. Et moi, elle est si bébé, et n'y a les vers dominants, n'y a pas de ma vie, n'y a pas de ta mini. N'y a pas de ma vie, à Mova, y a un crédit, et n'y a pas de mon retour. Vous n'êtes pas intéressé à voir,
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2: 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Voilà, n'ayez pas de président, vous pouvez faire comme les arrêts. 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Alors, une décennie, mais 20 ans, décennie, hein. 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
2: 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Zèle a emporté l'amour. 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
1: êtes bien. 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

Mesdames et messieurs, bienvenue dans Canal Info Service de ce jour. Débutons avec la nécrologie. Togbe Ekloubla, Ambroise, région du Trône, chef canton d'Aklaku. Togbe Oussou Yaovi Sosinou, chef du village de Sakpori. Monsieur Aïté Bodenou, doyen de la famille Aïté Komlan à Sakpori. Monsieur Aïté Julien, chef de famille Aïté Komlan à Lomi. Monsieur Agnaka Eugène Kokouvi, responsable de l'établissement Chansezi à Lomé. Les familles parentales et amies profondément touchées par les nombreuses marques de sympathie et d'affection que vous leur avez témoignées de diverses manières lors du décès de leur très cher et regretté Aïté Rounia Godé, née Koumodi Kokou, revendeuse décédée le 31 mars 2026 au CHU Campus de Lomé dans sa 94e année. Programme des obsèques. Vendredi 15 mai 2026, 19h, veille de prière et de chant à la maison Aïté Komlan à Sakpori, corps présent. Samedi 16 mai 2026, 8h, mise en bière. 9h, levée du corps suivi de l'enterrement au cimetière familial à Sakpori, préfecture des Lacs. 10h30, sortie de deuil suivi de réception. Les salutations du geste seront reçues sous la patame après l'enterrement. Maison mortuaire, maison Aïté Komlan à Sakpori, canton d'Aklaku, préfecture des Lacs. Togbi Senou Odima Kalipé 9, chef canton de Vougan. Togbi Tona Agboba, chef du village de Potavé. Les familles Agbetor, Miaou, Gaba et Gadeka. Les enfants de la défunte Gaba, Angelo, Juliette, Chantal, Évariste, Anita, Kafu et Boga. Les familles et parents alliés ont la douleur de vous annoncer le décès de leur très chère et regrettée veuve Gaba Akofiwa, née Agbeton, Niaou, dite Dadjan, revendeuse des céréales à l'ancien marché, le Togo Ankopé, décédée le 17 avril 2026 dans sa 90e année. Programme des obsèques. Vendredi 15 mai 2026, 18h, veille de prière et de chant au domicile de la défunte, corps présent. Samedi 16 mai 2026, 6h, chapelle ardente, 10h, levée du corps, suivi de l'inhumation cimetière de Bami Zoubé. Maison mortuaire, maison Gaba, Abami, Drakodi. Togbiko de la Ligue 5, chef du village de Ave. Monsieur Assignon, Messan, doyen de la collectivité Assignon. Monsieur Léga Kossi Emmanuel, époux de la défunte. Léga Cordio Leroy, son épouse de leur enfant. Les familles Léga et Assignon, les familles parentales et amies, profondément touchées par les nombreuses marques de sympathie et d'affection que vous leur avez témoignées de diverses manières lors du décès de leur très chère et regrettée Assignon, à fille Véronique, épouse Léga, décédée le 10 avril 2026 à l'âge de 79 ans. Programme des obsèques. Jeudi 14 mai 2026, 19h. Messe veillée de prière à l'église Notre-Dame de Fatima à Abidjan. Vendredi 15 mai 2026, 20h, veille de prière et de chant à l'église catholique Notre-Dame de Lourdes de Havé, corps présent. Samedi 16 mai 2026, 9h, messe d'enterrement à l'église catholique Notre-Dame de Lourdes de Havé, suivie d'une inhumation au cimetière du village. Les salutations du geste seront reçues à la maison mortuaire après l'inhumation. Maison mortuaire, maison Léga, 6 au quartier Siati à Havé, à 5 km de Gbatope dans la préfecture de Ziop, 9 km de Thierrier côté Est. Togbi Odima Senou Kalipé 3, chef canton de Vougan, Koubagan à Kouavi, commerçant à Lomé. Koubagan Kokou Yves, déclarant en douane DG du bar VIP Cool Place à Vougan. Madame Siliadin Edo Catherine, colonel des douanes à la retraite, son époux et leur enfant. Monsieur Sori Akwete, directeur gestion du risque à Oasis Togo, son époux et leur enfant. Madame Jado Hélène à Siobo, son époux et leur enfant à Paris. Monsieur Dodi Kokou à Pévon, avocat au barreau de Lomé, président du parti politique FDR, son époux et leur enfant. Les familles, parents, alliés et amis ont la profonde douleur de vous annoncer le rappel à Dieu de leur fille, sœur et mère, Bonvi Afi Dei, épouse Koubagan Benoît, revendeuse à Lomé. Rappelez à Dieu le 21 mars 2026 au CHU Campus dans sa 72e année.
vous renouvelle sincère remerciement et vous prie de bien vouloir assister aux devoirs d'une heure d'intention aux cérémonies funéraires qui se dérouleront selon le programme ci-après. Vendredi 15 mai 2026, 19h, veille de prière et de chant dans la maison mortuaire. 22h30 à l'aube, veille traditionnelle à Vaughan et à Clétie. Samedi 16 mai 2026, 8h, levée du corps, 9h, culte d'enterrement et d'action de grâce, au même lieu suivi de l'inhumation au cimetière à Clétie. 12h, grande funéraille et sortie de deuil. Les salutations d'usage seront reçues dans la maison mortuaire après l'enterrement. Maison mortuaire, maison Koubagan Yves à Vaughan, à côté du bar Cool Place. Canal FM et son personnel adressent leurs sincères condoléances aux familles en deuil. Poursuivons avec les avis divers. 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Le ministre du Tourisme, de la Culture et des Arts informe les créateurs des œuvres de l'esprit sociétaire du Butodra que pour des raisons techniques, les élections de leurs représentants au conseil d'administration, initialement prévues du 19 au 21 mai 2026, sont reportées de 2 semaines selon le calendrier ci-après. Nouveau calendrier, période de dépôt des dossiers de candidature, du 4 au 22 mai 2026. Date des élections, les 2, 3 et 4 juin 2026, selon l'ordre de passage suivant. Mardi 2 juin 2026, matin de 10h à 12h, les artistes plasticiens, un représentant. Après-midi, 15h à 17h, les artistes interprètes, les producteurs et réalisateurs de clips vidéo, instrumentistes, acteurs,
chanteur, choriste, danseur. Un représentant. Mercredi 3 juin 2026. Mardi de 10h à 12h. Auteur, écrivain et dramaturge. Après-midi 15h à 17h. Les producteurs et réalisateurs d'œuvres cinématographiques. Jeudi 4 juin 2026. Matin 10h à 12h. Les auteurs, compositeurs, arrangeurs et beatmakers de la musique de variété. Après-midi 15h à 17h. Les auteurs, compositeurs, arrangeurs et beatmakers de la musique d'inspiration traditionnelle ou religieuse. Le lieu des élections, les conditions d'éligibilité ainsi que les pièces à fournir restent inchangées. L'accès au lieu du vote est conditionné par la présentation de la carte ou l'attestation du membre du Butodra. Pour toute information, veuillez contacter le plus 228 22 22 69 00, le 90 25 38 47 ou le 93 45 36 02. Dans le cadre d'un recrutement, une personne recherche un cuisinier pour travailler au Bénin. Logement possible, très bonne rémunération. Toute personne intéressée peut envoyer son CV à la radio Canal FM. Ainsi, nous mettons fin au Canal Info Service de ce jour. Merci de nous avoir suivis.

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0: 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C'est lui le monde qui a le dans le cul de Bélio Méaré. 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Là, il y a attaqué dans le lèvre. C'est lui le mec
2: qui a dit.
0: Yeah, t'es bien affiché. Il va attaquer les déjurés, mon frère. Elle est à 90%. Le long, il dit que Agbella dit à 90%.
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0: 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Nous sommes tous nous qui sommes tous les gens. Et je dis que nous, les bénéfices, on l'a rajeuni complètement. Pourquoi mais oh, on a bien sûr. Voir nous rajeuni, nous sommes vivants. Nous qui sommes vieux, nous sommes tous les gens qui sont vieux. Nous sommes tous les gens qui sont.
2: Donc,
0: 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Curatif immédiatement. Donc, au Levaya, elle a des dents, elle a des noms. Donc, on peut, donc, elle va aller où elle est tournée à moi à Boitou. Donc, elle va aller où elle tourne à Boitou. Donc, c'est comme ça.
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2: des gens. Et puis, docteur miraculeux, le Kébé, Gatouzou, le Kébé, il y a un ami, toi aussi, ça s'en dit, va y vraiment.
0: Tu ne marches pas, dort, marche pas, Dieu, donc, mais Dana, avec glaucome, tension, diabète, sinusite, fibrome, kyste myome. Et alors, on ne croit pas, on ne croit pas, on ne croit pas, on ne croit pas. Et il n'est pas réglé, on le saut. Alors, le règle, c'est que les cas, ils sont là. 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
2: Il est 16h.
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0: Allô, bonsoir.
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4: 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Oui. 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
5: 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Non, si va ni en van à l'épia. Je me vois, deux semaines, on va voir.
2: Dagan, de quoi l'opéré, non?
5: 44
2: ans. Oh, divine, non?
5: Amen.
2: Pendant que tu as l'opéré, non?
5: Oh, de 13 jours.
2: Ok. On doit l'avoir conduit, non? Merci, Daniel, on est là. On est là pour 14 jours, on va trouver un an. On va donner un jour de Dagan. C'est la consultation, on va y aller. On va aller à la consultation.
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0: Maranatha. Jésus revient bientôt, diront les chrétiens. Mesdames et messieurs, merci pour votre fidélité. Le journal, les titres. Fête chrétienne célébrant la montée au ciel de Jésus-Christ. 40 jours après Pâques, l'ascension est célébrée ce jeudi 14 mai par les chrétiens. Cette fête clôt la période pascale et rappelle aux chrétiens la promesse du retour du Christ. Nous en parlerons bien sûr tout au début de ce journal. Le baromètre de la liberté de la presse au Togo 2025 a été présenté ce mercredi à Lomé par le patronat de la presse togolaise. Si 2021 reste l'année la plus sombre de l'ère démocratique pour la liberté de la presse au Togo, la période 2023-2025 et le premier semestre 2026 finissant marquent une légère amélioration. Toutefois, les restrictions n'ont pas disparu. Le président du PPT, Honoré Kokura, dont tu as à suivre dans ce journal. Et puis, comme d'habitude, la passe sportive bouclera le journal. Mise en onde, Thomas Datévi, mesdames et messieurs, s'il vous plaît, voici le journal.
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0: Le monde chrétien est en fête ce jeudi, c'est l'ascension, une fête chrétienne mobile qui se déroule 40 jours après le dimanche de Pâques. L'ascension fait partie des jours fériés légaux inscrits au calendrier. Dans la foi chrétienne, l'ascension célèbre le moment où Jésus ressuscité est élevé auprès de Dieu. Cet événement est raconté dans le livre des Actes des Apôtres, notamment dans les premiers versets du texte où les disciples assistent à la disparition du Christ dans une nuée. L'ascension signifie que Jésus n'est plus visible comme auparavant et qu'il entre dans une autre forme de présence. Il confie aux disciples la mission de témoigner. L'ascension marque la fin des apparitions du Christ ressuscité et l'ouverture d'un nouveau temps, celui de l'Église. Le chiffre 40 est très présent dans la Bible. Il symbolise un temps de préparation, de transition ou d'accomplissement. Dans le récit biblique, Jésus apparaît à ses disciples pendant 40 jours après la résurrection. L'ascension vient donc clore cette période. Elle ouvre un temps d'attente qui conduira à la Pentecôte 10 jours plus tard. Des chrétiens, nous parlons des musulmans. Le compte à rebours est lancé. 2424 pèlerins togolais s'envoleront vers la Mecque à bord de 7 vols programmés entre le 14 et le 18 mai 2026 pour accomplir le Hajj, 5e pilier de l'islam et obligation spirituelle majeure pour tout musulman en ayant les moyens. Le quota est fixé par les autorités saoudiennes. Chaque pèlerin recevra un kit individuel comprenant un sac sécurisé, une gourde, des masques et divers accessoires. Une assurance maladie et une assurance vie couvrant l'ensemble des pèlerins togolais a été mise en place. Le Hajj 2026 est prévu autour du 25 au 30 mai, selon les estimations basées sur le calendrier lunaire islamique.
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0: Le patronat de la presse togolaise a présenté ce mercredi le baromètre de la presse togolaise à Dido Gomes Sovieppe. Le baromètre de la presse togolaise, cet outil d'évaluation attendu par les acteurs du secteur, vise à dresser un état des lieux de l'environnement médiatique togolais. Il analyse plusieurs dimensions, la liberté de la presse, les conditions de travail des journalistes, la viabilité économique des organes de presse et le respect des standards professionnels. Si 2021 reste l'année la plus sombre de l'ère démocratique pour la liberté de la presse au Togo, je le disais en titre, la période 2023-2025 et le premier semestre 2026 finissant marque une légère amélioration. Toutefois, les restrictions n'ont pas disparu. Ce baromètre doit servir donc de boussole pour identifier les défis persistants et proposer des pistes d'amélioration concrètes. Nous écoutons Honoré Kokuda Adontui, président du patronat de la presse togolaise.
2: Si 2021 reste l'année la plus sombre de l'aide démocratique pour la liberté de la presse au Togo, la période 2023-2025 et le premier semestre de 2026 finissant marquent une légère amélioration. Toutefois, les restrictions n'ont pas disparu. Certes, sur cette période, on ne relève ni suspension de parution, ni retrait de récépissés, ni cas d'espionnage de journalistes via des logiciels comme Pegasus. Néanmoins, les interpellations, les agressions, les menaces et les intimidations demeurent fréquentes. Face à ce climat, de nombreux médias, surtout les plus critiques, continuent de pratiquer l'autocensure. Dans son classement 2026, Reporters sans frontières fait passer le Togo de la 128e place mondiale en 2025 à la 97e en 2026. Ce progrès pourrait être interprété comme un bond remarquable, mais à y regarder de près, il ressemble plutôt à l'arbre qui cache la forêt, car les pressions ont changé de forme sans s'éteindre. La liberté de la presse, fille de la liberté d'opinion et d'expression reconnue par la Déclaration universelle des droits de l'homme, article 19, est consacrée par la Constitution du 6 mai 2024 du Togo, notamment à l'article 5 de son annexe, est un droit fondamental qu'il est préjudiciable de restreindre. Malheureusement, les deux dernières années, 2023-2025, en plus du premier semestre 2026 finissant, ont été marqués par des événements et décisions qui mettent à mal l'exercice du métier de journaliste au Togo.
0: Dans ce baromètre, les deux dernières années 2024-2025, en plus du premier semestre 2026 finissant, ont été marquées par des événements et décisions qui mettent à mal l'exercice du métier de journaliste au Togo. Honoré Kokuda Adontu revient sur certains cas, bien sûr, au micro Canal FM.
2: Février 2026, Roger Amemavo, promoteur du média en ligne Capture Média, a été victime des menaces de mort et intimidation des individus non identifiés après publication d'un reportage sur un litige foncier à la Técopé dans la commune Agouenivé 6. Novembre 2025, les journalistes Eden Gadebekou, Anani Galé et Robert Douti, tous membres de Truff Reporting Post, ont été la cible d'incidents préoccupants illustrant les défis sécuritaires pour la presse au Togo. Juillet 2025, pour un article jugé diffamatoire, l'ancien ministre de la Justice, Mipab Namtougli, a porté plainte contre le bimensuel Tampa Express. Le directeur de la publication, Dr. Francisco Napokura, a été convoqué devant l'instance de régulation le 8 août 2025. A noter qu'entre mars et août 2023, le même journal a été visé par deux plaintes. Le PDG du Togo Terminal, M. Charles Gaffan, et le ministre Gilbert Bahara ont porté plainte contre Tampa Express. Le premier plaignant, c'est-à-dire Togo Terminal, réclamait 30 millions de francs CFA pour réparation des dommages liés à la diffamation. Les deux affaires sont restées sans jugement. L'une en attente de caution depuis avril 2023, l'autre sans suite judiciaire malgré un PV signé en janvier 2024. Juin 2025, Flore Monto, journaliste de TV5 Monde, a été interpellée à Lomé alors qu'elle couvrait des manifestations politiques dans la capitale Lomé. Malgré sa carte de presse et son accréditation de la HAC, les forces de l'ordre ont confisqué son matériel et exigé la suppression des images. Elle a été conduite au commissariat de Didjolé et contrainte de supprimer les images avant la restitution de son équipement. Toujours au mois de juin 2025, RFI et France 24 ont été suspendus par l'Instance nationale de régulation des médias HAC. Le régulateur les accuse d'avoir diffusé des contenus inexacts et biaisés. Avril 2025, Albert Agbeko, directeur de la publication du média en ligne Togo Scoop, a été interpellé à Tchévié, à 35 km de Lomé, par la police sur appel de la CENI alors qu'il couvrait la révision des listes électorales.
0: À part ces situations, des journalistes ont été condamnés par la justice togolaise au paiement de fortes amendes et d'autres ont été déposés à la prison civile de Lomé. Nous retrouvons pour une dernière fois Honoré Kokuda Adontué.
2: Janvier 2025, Isidore Akolor, directeur de la publication de l'hebdomadaire Actu Express, a été condamné par la justice togolaise à 1 million de francs CFA d'amende à la suite d'une plainte déposée en 2023 par Bébi Amorin pour diffamation, alors que le journal estime avoir fait les recoupements nécessaires, rencontrant à trois reprises l'intéressé et exploitant même un mémo qu'il lui a remis pour équilibrer l'information. Jérôme Sossou, directeur de l'hebdomadaire Terrain des Enjeux, est également cité dans ce dossier. Verdict attendu dans les prochains jours. Novembre 2024, le tri hebdomadaire Liberté a de nouveau fait l'objet d'un redressement fiscal. Cette fois-ci pour un montant de 5 025 937 francs CFA, soit un total de 9 357 816 francs, car en juin 2023, le journal avait déjà subi un premier redressement fiscal de 4 331 879 francs CFA. Octobre 2024, à Dapaon, le préfet de la localité, M. Yengoukoua Douti Timbiandia, a ordonné l'arrêt immédiat d'une émission en cours sur la radio Courtoisie FM, empiétant ainsi sur les prérogatives de la HAC. Cette intervention auto- autoritaire rappelle un précédent en 2022 où le même préfet avait fait intervenir des forces de l'ordre pour empêcher la diffusion d'une émission sur une grève des enseignants, suscitant des inquiétudes quant à la liberté de la presse dans la région. Septembre 2024, au siège de la CDPA, a nommé les journalistes Godfrey Akpa, Yacine Blaidro, Yao Closet, Romuel Kofi Lansou, Albert Agbeko et Yvette Sossou, et des personnalités politiques ont subi l'agression d'une milice qui a infiltré les participants, blessant grièvement certains journalistes et volant même leur matériel de travail. Les victimes ont dû fuir pour sauver leur vie. Août 2024, deux journalistes togolais, Loïc Lawson et Anani Sossou, ont été mis en examen et écroués à la prison civile de Lomé, accusés de diffamation après avoir publié sur les réseaux sociaux qu'un ministre s'était fait voler une grosse somme d'argent à son domicile.
0: La commune du Golfe 5 entre dans une nouvelle étape de modélisation. La mairie a procédé hier au lancement officiel de la digitalisation de ses services à travers la mise en place d'un site web destiné à rapprocher davantage l'administration des populations. Réunis au siège de la commune, le maire, entouré de ses conseils municipaux, des responsables administratifs et de plusieurs invités, a présenté les objectifs et les avantages de cette nouvelle plateforme numérique. Une initiative qui, selon les responsables communaux, vise à faciliter l'accès à l'information et à améliorer les relations entre la mairie et les citoyens. Désormais, les habitants de la commune du Golfe 5, mais aussi toute personne intéressée, pourront consulter en ligne les différentes informations liées au fonctionnement de la mairie. Kossi Aboka, maire de la commune du Golfe 5.
3: Vous savez, aujourd'hui, le monde se modernise et le numérique est un pas géant aujourd'hui dans tous les pays. Et notre pays, le Togo, connaît aussi une avancée. Donc, nous nous inscrivons dans ce processus de développement du Togo en lançant ce matin notre site web pour que notre administration communale puisse également être ouverte à tous nos concitoyens de la commune. Vous savez que nos services de la commune doivent être vraiment à tous les niveaux, sur le monde entier. Il faut que les citoyens de la commune aient accès de formation de la commune. Donc, ce site web, là, aujourd'hui, permet à nos frères et sœurs de la commune d'avoir les informations nécessaires pour le développement de la commune, que ce soit au niveau de l'état civil, que ce soit au niveau des recettes municipales. Toutes les questions de développement communautaire peuvent maintenant avoir des solutions à travers ce site web-là, parce que le citoyen peut maintenant aller sur le site et avoir les informations qu'il veut.
0: À travers cette nouvelle dynamique, la commune du Golfe 5 entend renforcer la participation citoyenne et offrir des services plus modernes adaptés aux réalités actuelles. Nous retrouvons le maire Kossi Aboka.
3: Lorsque nous parlons du site web, c'est ouvert à tout le monde entier. Donc, nous sommes maintenant ouverts à tout le monde entier. Et vous pouvez être en France, aux États-Unis, vous pouvez être au Japon, en Allemagne. Vous avez tout ce que vous voulez sur le Golfe 5. Donc, ce n'est pas pour notre chambre, mais c'est pour le monde entier. Et donc, nous sommes maintenant accessibles dans le monde entier. On peut avoir tout sur le Golfe 5 aujourd'hui à travers ce site web-là.
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4: La passe sportive, nous parlons bien sûr de la 23e journée de la D1, le NATO, la première division togolaise. Voici donc les résultats. À Tuasilante, vendredi, a battu en avancée, Unisport 1 but à 0, 0 but partout entre ASOTA et Tambo, bien sûr, samedi. Et puis, voici donc les résultats de dimanche. AS Binan, ASCO de Kara, c'est bien sûr l'AS Binan qui crée la surprise en battant ASCO de Kara 4 buts à 3. C'est Massi FC, Badit au 2 buts à 0, Gomido via Moudogbolo. Sur un but à 0 espoir, en tente 2, 0 but partout et puis Barakuda battu par Aseka, 1 but à 0. Voici donc le classement provisoire de la 23e journée de la D1 NATO sous réserve d'homologation de la Fédération Togolaise de football. Aseka est premier avec 55 points plus 27, deuxième Asco de Kara 49 points plus 14, troisième Unisport 35 points, quatrième Etua Filante 34 points, cinquième en tente 2 31 points, sixième Bolosu 30 points, septième Barakuda 30 points également, huitième AS Tambo, 30 points également. 9e Dito, 29 points. 10e Sebassi, 26 points. 11e AS Binan, 25 points. Moins 5. AS OTR, 12e. 13e Gomido FC de Palimé, 23 points. Moins 11. Et puis 14e, bon dernier, Espoir FC de Zion, 21 points. Moins 12. Le bloc technique de la Fédération Togolaise de football a accueilli la semaine dernière, bien sûr, l'ouverture de la formation des encadreurs en vue de l'obtention de la licence CECAF. La cérémonie s'est déroulée en présence du directeur technique national d'Odier Kloussiabi, entouré des instructeurs Bawa Adamou et Kaito Meti. Dans son allocution, le DTN a rappelé les enjeux de cette initiative. Nous devons nous inscrire dans la dynamique du plan stratégique de la Fédération Togolaise de football. Cette formation vise à renforcer les éducateurs à la base de manière structurée et cohérente. Il a également souligné la rigueur du processus ayant conduit à l'organisation de cette session. Les contenus et programmes ont été soumis à la CAF pour étude. Après un examen minutieux, l'instance continentale a validé notre démarche et autorisé la tenue de cette formation au Togo. À travers cette nouvelle série de formations, la direction technique nationale confirme sa volonté de doter les éducateurs des compétences essentielles afin de bâtir un football de jeunes solide, organisé et tourné vers la performance durable.

0: C'est la fin de cette édition. Merci à vous de nous avoir suivis.
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0: Bonsoir à toutes et à tous et bienvenue dans Boomstar, meilleur de la musique afro-caribéenne sur Canal FM. Mesdames, messieurs, j'espère que vous avez bien passé votre journée. Ça s'est bien passé, n'est-ce pas? Nous aussi, ça va ici. Il sera notre invité ce soir dans cette émission. L'artiste s'appelle Sly Phil. Sly Phil, bonsoir.
1: Bonsoir.
0: Comment ça va?
1: Je suis super bien.
0: Bienvenue dans l'émission.
1: Merci beaucoup.
0: C'est pas la première fois.
1: C'est pas la première
0: fois. Allez, tu es chez toi. Bienvenue à toi.
1: Merci beaucoup.

Carolina, en collaboration avec Jesse Matador. Carolina est la fille de l'ivoirienne Monique Seka. Okama, c'est une reprise d'une chanson à succès de sa maman. Vous écoutez Boomstar, mesdames, messieurs. Si vous venez de nous rejoindre sur Ken LFM, voici Charlotte Dipanda et Inouzbi, voleur de mon cœur.

0: Voleur de mon cœur, cette chanson est une balade romantique réunissant la voix mélodieuse de la chanteuse camerounaise Charlotte Dipanda et le style afro-congolais de Inus B. Voleur de mon cœur, c'est une très très belle chanson, hein, mesdames, messieurs. C'est un extrait de l'album Profond, un plafond de verre, sorti en 2026, le 10 mars précisément, 10 mars 2026, l'album, le nouvel album de la camerounaise Charlotte Dipanda.
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0: Un jour, j'ai voulu sortir le disque à blanc, l'histoire.
1: Il y a beaucoup de choses, quoi.
2: C'était en quelle année?
1: C'était en 78-19, je crois. Parce que j'ai fait tirer en 77. C'est après tirer que j'ai enregistré ça.
2: J'ai cherché à comprendre. Tu as travaillé.
3: Il a parlé de toi, mais oui, Amen Viana.
2: C'était juste pour le plaisir ou il y avait déjà une vision?
3: Non, c'était d'abord pour le plaisir.
2: Pour le plaisir.
3: Pour s'amuser, pour se divertir.
2: Sans savoir que tu seras ce que tu es aujourd'hui, hein.
3: Ouais, exactement.
4: Pirater les chansons ou les copier juste comme ça n'avantage pas l'artiste. Et quand on dit qu'on aime, il faut soutenir.
5: Accordez-moi le point là.
2: Non, je te l'accorde pas. Tu as juste un point.
4: Tu as vu les artistes sur les écrans. Tu as vu les artistes qui chantent.
6: Oui.
4: Il y en a tellement que j'ai produit. Et quand je parle de la production, c'est au niveau du studio.
6: C'est de la créativité. Il ne pourrait pas passer. Moi, je chante gospel, lui, je chante pas gospel. Donc non, j'apprécie le boulot qui est fait.
2: Vous écoutez Boomstar, meilleur de la musique afro-caribéenne. Si vous êtes sur Canal FM en ce moment, bonsoir à vous. Merci de nous rejoindre. Sly Phil est notre invité ce soir dans cette émission Boomstar. Sly Phil, rebonsoir. Comment ça va? Ça va bien?
7: Bonsoir, j'espère bien. J'espère que vous aussi. Bonsoir.
2: Ça va tranquille, hein? Nouveau look?
7: Nouveau look? Non, c'est pas nouveau look. C'est juste de faire mes cheveux.
2: Ah ouais? C'est pas mal aussi, hein?
7: Merci beaucoup.
2: C'est pas mal aussi.
7: Merci.
2: Tu l'as défait quand?
7: Hier.
2: Et tu rentres au salon de coiffure quel jour?
7: Bon, j'ai une prestation à Cara ce week-end, donc je vais le faire forcément avant de partir.
2: Effectivement. Mm-hmm. Toi, tu es plus au nord que Lomé, hein? Ça se passe bien?
7: Ouais, je vis à Lomé, mais de temps en temps, je dirais que j'ai plus de conseils.
2: Tu es plus sollicité au nord? Sokodé, Kara,
7: ouais.
2: Dapaon. Ça paye, hein?
7: Ah, ouais.
2: C'est quoi, ah?
7: Ça paye. Par la grâce de Dieu.
2: Alors, tu as combien de titres à ce jour?
7: Ouh, à ce jour, je peux compter une...
2: Une douzaine?
7: Non, plus que ça. On peut parler de 18 chansons, presque 20.
2: Déjà un album?
7: Ouais, on peut dire ça comme ça, mais pas encore sorti un album physique. Vraiment un album comme ça, c'est pas encore sorti.
2: Qu'est-ce que tu attends?
7: Ça viendra. Ouais.
2: Alors, Slyfy, comment se porte ta musique? Ça se porte bien?
7: Ouais, je dirais que ça se porte bien. Par la grâce de Dieu, on apprend chaque jour et on essaie de faire beaucoup mieux qu'hier.
2: Voilà. Tu te plains pas?
7: Pas du tout.
2: Pas du tout. Tu as combien quand tu es sollicité pour une prestation?
7: Oh, secret professionnel.
2: Ah, secret professionnel.
7: Trop.
2: Mais tu chômes pas, ce qui est sûr que tu chômes pas. Hein.
7: Il y a des moments où on chôme, c'est vrai. Mais voilà, on doit reconnaître qu'il n'y a pas beaucoup de scènes.
2: Mais toi, tu es sur les affiches hein, tout le temps. Sly Phil est là, c'est codé, Cara est défalé. Et ça fait du bien de te voir ainsi sur les scènes. Hein. Ça
7: en
2: fait
7: cas,
2: du bien hein, parce que la musique, c'est ça. Il faut qu'on soit sollicité. Quoi.
7: Ouais. Je ne veux pas être ingrat. Je dirais que Dieu m'a permis d'avoir cette chance-là.
2: Ouais. Alors, quelle est ta vision? La vision pour ta musique, jusqu'où tu veux aller avec ta musique?
7: Alors moi, de base, déjà, je veux faire des chansons qui vont rester. Je sais pas si déjà j'arrive à le faire, mais je veux faire des chansons qui vont rester même quand je partirai, quand je serai plus là. C'est surtout ça que je cherche à faire.
2: Quel est ton public cible?
7: Mon public cible, c'est les hommes de tout âge, hein. Enfants, grands, jeunes. Je veux toucher toutes les cibles.
2: On marque une pause et on revient. On va écouter ce titre, Suzy. Je crois que c'est avec ce titre que j'ai fait ta découverte. C'est pas Suzy?
7: Non, c'est pas Suzy. Je crois que c'est avec Pour moi que vous m'avez découvert.
2: C'était avec Pour moi.
7: Pour moi, ouais.
2: J'aime bien ça aussi.

0: La chanson est intitulée Suzy. C'est quoi le message?
1: Le message dans Suzy,
0: c'est chanté en Kotokoli, c'est ça?
1: C'est un cabillaud.
0: C'est un cabillaud.
1: C'est un cabillaud. Donc le message, c'est laisse le sugar daddy, toi et moi, on a un avenir.
0: Mm. Suzy, c'est un prénom?
1: Non, c'est pas un prénom, ça veut dire jalousie.
0: Jalousie.
1: Voilà, donc dans la chanson, je dis à la fille, je suis jaloux.
0: C'est toi qui es jaloux alors?
1: Voilà, ouais,
0: jaloux de quoi?
1: Ouais.
0: Quand tu la piques?
1: Quand me la pique, voilà.
0: Elle va bien, elle est là?
1: Non, c'est pas une histoire vraie du coup.
0: C'est pas une histoire vraie.
1: C'est tiré des réalités que nous voyons.
0: Ouais.
1: C'est le phénomène Sugadadi partout. Donc c'est de ça que je parle.
0: Mais écoute, la vie est ton choix. Hein.
1: Ouais, c'est clair.
0: Ouais, la vie est ton choix.
1: C'est clair.
0: Chacun passe son chemin comme il veut, quoi.
1: Clairement.
0: Ouais, c'est à la vie aujourd'hui. Alors, Sly Phil, penses-tu que ta musique est appréciée par le public togolais?
1: Oui.
0: Au-delà du Togo, tu as des nouvelles?
1: Oui. Alors, je dirais que il y a le public gabonais que je remarque beaucoup quand je fais des sorties, le public gabonais, le public béninois, je crois, encore un peu. C'est pas encore ça, mais un peu.
0: Les Togolais au Bénin, les Togolais au Gabon ou les Gabonais?
1: Non, les Togolais au Bénin,
0: les Togolais au Gabon. Les Togolais au Gabon,
1: Les Togolais au Gabon.
0: Ouais.
1: Donc, voilà. On va dire que c'est la diaspora togolaise toujours.
0: Tu les envoies souvent sur tes comptes d'aller télécharger sur les plateformes de téléchargement, aller regarder tes clips vidéo et partager surtout. C'est ça le soutien. Hein.
1: Justement, ils le font. Et j'ai déjà eu plein de demandes de venir faire un concert au Gabon et tout. Ce que j'ai pas encore fait, mais voilà. Le public gabonais est très présent. Parmi mes contacts, même j'en ai beaucoup.
0: Ça va venir. L'essentiel est de s'accrocher, de toujours travailler, de bien faire tout ce que tu fais, quoi. C'est très important. Un jour.
1: Claire.
0: Hein? Un jour.
1: Un jour.
0: Alors, quels sont les artistes avec qui tu collabores souvent? Quand je parle de collaboration, avec quel artiste tu as un lien fraternel avec qui tu parles souvent?
1: Ils sont très nombreux.
0: Ils sont très nombreux. Vous parlez de quoi souvent?
1: On parle de musique, on parle de l'activité, on parle de comment se développer, de comment grandir. On se donne des conseils. Je demande plus des conseils aussi parce qu'il y a beaucoup de grands frères. Beaucoup qui sont mes grands frères là-dedans. Donc, voilà.
0: Est-ce que vous vous soutenez? Quand je parle de soutenir, est-ce que tu partages des fois tes amis artistes? Ils te partagent? Comment ça se passe? On est juste amis, on parle de musique, ça s'arrête là?
1: Non, chez nous, je veux dire...
0: Sinon c'est compliqué, moi je veux être franc avec toi, c'est compliqué, l'artiste ne veut pas partager l'œuvre de l'autre, mais on est amis, on partage ensemble...
1: En tout cas, ceux avec qui moi j'ai ce lien-là, on se partage, hein, on se soutient quand
0: même. C'est super alors.
1: On se soutient, ça c'est clair. Je vais prendre le cas de MCK, je vais prendre le cas de... Freaking Mag. On est toujours ensemble. Quand il y a un truc que tu vois, l'autre, à moins que tu l'aies pas vu, dans ton répertoire, bien dans un de tes groupes, tu partages sans te demander si, même si tu l'as pas envoyé, quoi. Ça, c'est quelque chose qui est automatique chez nous, en fait.
0: Et les artistes à Lomé, t'as pas d'amis artistes à Lomé parce que ceux que tu viens de citer, là, je les connais, ils sont à 410 km.
1: Bien sûr que j'en ai des amis en tant que tel, je dirais pas. Mais j'ai quand même des contacts. Le seul, comme je dirais, que je peux appeler vraiment ami, c'est Juliano. Il n'est plus au pays, c'est vrai, mais voilà. On a quand même gardé de très bons liens et c'est un vrai.
0: Parlant de Juliano, c'est fini la musique?
1: Ah, ça, je sais pas, mais je suis.
0: Mais c'est ton ami, vous vous parlez souvent.
1: Je suis pas sûr que Juliano puisse quitter la musique. Il a peut-être fait un break.
0: Il va forcément revenir
1: parce que déjà même avant que Julien ne quitte le pays, ce qui m'a fait écouter comme chanson, attention, c'est pas de la blague. Donc en tout cas, lui seul sait ce qu'il fait.
0: Avec quel arrangeur tu travailles souvent?
1: J'ai travaillé avec beaucoup, mais je dirais que récemment c'est plus avec Rimsal et Galilée que je travaille.
0: Ton premier titre c'est pour toi, c'est ça?
1: Non,
0: c'est quoi ton premier titre?
1: Oh, mon premier titre, je me rappelle, c'était au campus encore, c'était Elle est belle. C'est une chanson que personne ne connaît.
0: C'est avec le beatmaker, tu l'as oublié.
1: Je voulais un peu son nom. Non, comment on l'appelle?
0: C'était pas du sérieux au début ou quoi?
1: Je vais dire, ça fait longtemps, 2018.
0: Ah, ouais.
1: c'était pas du sérieux sur eux. J'ai complètement oublié. Ça fait très longtemps que j'ai pas eu de ces nouvelles.
0: À quel moment tu t'es décidé de faire une carrière?
1: C'est à partir de 2000, déjà en 2018, lorsque je participe au FEMCA, une compétition live sur le campus de Accra, que je remporte le trophée. Ça donne beaucoup plus de motivation. C'est à ce moment-là que je sors le titre avec Bonoto, qui m'a vraiment révélé au public de Accra. Et après ça, maintenant, c'est à partir de 2021, lorsque je participe au All Music Award et que je remporte le trophée de découverte. Donc à ce moment-là, ça devient beaucoup plus sérieux. Donc je vais dire que le titre même qui m'a révélé, c'est Trahison.
0: Trahison.
1: Ouais.
0: Ouais.
1: Donc c'est après Trahison que vient pour moi.
0: Tu étais nominé aussi au Kara Music Award une fois, je crois.
1: Plusieurs fois.
0: J'ai
1: pris plusieurs trophées au Kara Music Award. Plusieurs fois artiste R&B, plusieurs fois tube de l'année, meilleure collaboration, tout ça. Voilà.
0: Alors, aujourd'hui, Sly Phil, tu penses que voilà, tu es sur la bonne voie?
1: Ouais. Je le pense parce que j'ai...
0: Pas de recul?
1: Non, pas de recul. Je crois que je vais faire découvrir aux gens d'ici là une autre facette de moi. Parce que je crois que beaucoup de... Jusqu'ici, on m'a découvert sur une autre facette, mais il faut que je rajoute quelque chose. J'ai quelque chose à rajouter. Et quand je vais apporter cela, ça va voilà, m'amener à être beaucoup plus national que ce que je suis maintenant.
0: À tes débuts, tu te produisais toi-même?
1: Oui,
0: où tu avais déjà une maison de production, une équipe avec qui tu travaillais?
1: Non, à mes débuts, j'ai commencé tout seul. J'ai commencé tout seul. Après,
0: avec quelle chanson tu peux te rappeler quand même de ces chansons-là?
1: Ouais, elle est belle, c'est ce que je disais.
0: Ah ouais,
1: une chanson que j'ai composée en m'inspirant de Singila, qui est d'ailleurs voilà l'artiste qui m'inspire et tout. Donc ça faisait tellement elle est belle, elle est belle. Elle est belle là, tellement je la kiffe là. Donc c'était avec ça que j'ai conquis le public étudiantin au campus. Et après maintenant je pars sur Aponoto. Aponoto en ce moment là, il y avait une structure qui m'avait approché, Zexprod. Donc c'est eux qui m'ont permis de faire cette chanson là. Mais après la collaboration, si on n'est pas allé
0: aussi, ça n'a pas marché,
1: ça,
0: hein.
1: Ça n'a pas marché.
0: Qu'est-ce qui s'est passé?
1: Bon, je crois que c'était pas vraiment structuré. Hein. C'était des gens qui se débrouillaient aussi.
0: C'est pas question d'argent.
1: Non, c'est pas question d'argent. Je crois le monsieur, il avait la volonté de faire, sauf que bon, ça, comment dire ça? Bon, je pense pas que ce soit question d'argent. C'est quand même structurel. On était beaucoup d'artistes aussi qu'il a pris sous ses ailes à ce moment-là, donc de gauche droite, c'était pas vraiment ça. Mais après, bon, voilà, j'ai continué tout seul. Jusqu'en 2021. Ouais, c'est en 2021 que je signe le contrat avec Joël Paprod. Et avec le contrat qui finit en 2023 d'ailleurs. Donc c'est un peu ça.
0: Tu as parlé de Singila tout à l'heure. Ton souhait de collaborer avec lui un jour?
1: Ah oui. Ça sera vraiment un honneur. Ça sera vraiment un honneur. Non seulement collaborer avec lui, mais apprendre de lui. Voilà.
0: C'est important.
1: Ouais.
0: On va écouter Amina. Ça aussi, c'est une belle chanson de toi.
1: Merci beaucoup.

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0: Slayfield, tu as collaboré également avec Kimbala. Tu as collaboré avec Kimbala.
1: Oui.
0: C'est aussi l'un de tes amis, tes proches artistes. Ouais. Comment ça s'est passé cette collaboration?
1: Alors quand j'ai
0: composé... C'est toi qui l'a sollicité?
1: Oui, c'est moi qui l'ai sollicité. Quand je compose le titre, je lui fais appel. Je demande à mon équipe de ce moment-là de lui faire signe. Et ça s'est passé crème. Il m'a juste demandé d'envoyer le projet. J'envoie le projet. Il était un peu pris. Du coup, il a juste posé. Il a renvoyé. Après au Saint-Vieux, on a tourné le visualiseur aussi. Aucune complication. Voilà.
0: Ouais.
1: Ça s'est passé comme ça naturellement.
0: Sans condition?
1: Non, aucune condition. Condition. Après aussi, il m'a permis d'être... avec lui sur ses comment on appelle sur sa tournée
0: qui sa tournée ouais entre temps ouais
1: voilà
0: ouais il n'est pas au pays actuellement je pense hein
1: bon ça je sais pas
0: ça tu sais pas c'est ton ami tu dois savoir
1: non pas forcément
0: pas forcément ouais tu as raison Nimi c'est le titre de cette chanson là hein,
1: ouais.
0: Hein ta collaboration avec
1: Kimbala, ouais.
0: Kimbala.

0: Slayfield, jusqu'à ce jour, tu évolues seul, toujours en autoproduction?
1: Non. Non, à ce jour, je suis pas en autoproduction.
0: Bonne nouvelle.
1: Ouais.
0: Parle-nous un peu.
1: En tout cas, j'ai mon équipe, j'ai mon staff qui est autour de moi.
0: Mmh. Tu as une maison de production, tu es un producteur déjà?
1: Bien sûr.
0: Ouais.
1: Sauf que je ne peux pas trop aller dans les détails. Mmh.
0: Tu as quand même bien lu le contrat.
1: Clairement.
0: Tu as bien fouillé, tu as bien écarté tes yeux.
1: Clairement.
0: Tu as bien écarté tes yeux, tu as bien lu le contrat. Hein?
1: Clairement.
0: C'est depuis quand?
1: J'ai pris mon temps.
0: C'est depuis quand tu ne nous as pas informé?
1: C'est très récent. Hein.
0: Ouais.
1: C'est très récent, on va dire.
0: Et ça se passe bien déjà, hein?
1: Ça se passe bien, on va dire.
0: Ça se passe bien. Déjà, une nouvelle production, ça veut dire que c'est avec ta nouvelle maison.
1: Ouais, c'est avec la nouvelle équipe, avec le nouveau staff. Mmh. Ça se fait, voilà.
0: Ça se passe bien.
1: Super.
0: Tu vois quelque chose de changé?
1: Oh, il y a beaucoup de choses qui changent déjà, qui vont changer d'ici là aussi. Mmh. Voilà.
0: Mmh. Avec tout ce qui va avec?
1: Clairement. Tout ce qui va avec.
0: Un producteur ou une maison de production ou une équipe, un staff.
1: Hein? Tout ce qui va avec.
0: Tu as ta villa, tu as ton moyen de déplacement, tu. pas encore. Ça va venir en tout cas.
1: Tout ça viendra.
0: Ouais, tout sûr. Ça viendra.
1: C'est sûr. On va commencer par le travail.
0: C'est pas important. Le travail, hein.
1: Justement.
0: Ouais.
1: Justement.
0: C'est ton travail qui doit payer.
1: Clairement.
0: Ouais, mettre en confiance, voilà. Le producteur et toute l'équipe, le staff, et puis voilà. Ta nouveauté, le nouveau single, c'est Solim. Tout premier projet avec ta nouvelle équipe. Hein?
1: Justement, ouais.
0: Ouais, c'est travailler avec qui tu as...
1: C'est Galilée qui a joué.
0: Mais moi, je connais pas trop le monde des arrangeurs aujourd'hui, les beatmakers. Je connais H, je connais qui. Bon, ça va être difficile pour moi de, voilà.
1: En tout cas, c'est Galilée.
0: Tu as cité son nom entre temps. Lui qui est à tout coin là, quelque part ici là.
1: Rimsal. Oui.
0: J'ai cité H.
1: Ouais.
0: J'ai parlé de H. Qui aussi?
1: Vicious.
0: Ils sont plein.
1: Très talentueux. Tellement de talent, voilà,
0: très talentueux aussi, hein.
1: Très talentueux.
0: Ouais.
1: Très talentueux.
0: Moi, j'ai fait exprès. Mm-hmm. J'ai pas écouté le titre. Je me suis dit, bon, on dirait dans l'émission avec Slayfield, on va l'écouter ensemble.
1: Wow.
0: Ouais.
1: Ok, ça marche.
0: Tel que je te connais, je sais que voilà quoi, tu vas pas me décevoir.
1: Pas du tout.
0: Donc on va écouter Solim. Mesdames, messieurs, Slayfield est notre invité ce soir dans cette émission Boomstar. Il vient nous présenter son nouveau titre, déjà sorti officiellement.
1: Oui.
0: C'est sorti quand?
1: Sorti le 10. Le 10 avril, ouais.
0: Le 10 avril dernier. Il vient nous présenter son nouveau titre dans cette émission Boomstar, chanson intitulée Solim, que je nous propose.

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2: Solim, nouveau titre de Slayfi qui est notre invité ce soir dans cette émission Boomstar, le nouveau projet déjà clippé.
3: Oui.
2: Déjà clippé.
3: Déjà clippé.
2: Ça passe déjà sur YouTube, sur les chaînes de télévision, hein.
3: C'est déjà disponible partout.
2: Alors, qu'est-ce qu'il y a de nouveau?
3: Le message.
2: Avec la nouvelle équipe, avec ce nouveau projet.
3: Alors, ce qu'il y a de nouveau avec la nouvelle équipe, je crois qu'on va découvrir petit à petit ce qu'il y a de nouveau. Parce que même si je me mets à l'expliquer, ça va être un peu plus compliqué. J'ai pas les mots pour l'expliquer là pour le moment. Ça sera c'est un travail qui sera continuel. Je dirais que c'est un travail que je faisais déjà avant de rencontrer la nouvelle équipe et qu'on va continuer. Donc, ça sera beaucoup plus visible d'ici le long terme, on va dire ça.
2: Tu te sens un peu déchargé du poids que tu avais tout seul?
3: Clairement.
2: Ah?
3: Ouais, c'est...
2: Combien de pourcents? 50-50 ou 70, 60-60 ou 60-40?
3: J'ai obligation de ne pas dévoiler.
2: Ah ouais? En tout cas, ça fait plaisir, je suis content pour toi.
3: Merci beaucoup.
2: Ouais, je suis content pour toi. L'essentiel, la balle est dans ton camp, hein,
3: merci
2: parce
3: beaucoup.
2: Que c'est le travail qui va payer.
3: Justement.
2: Ouais, ouais, tout dépendra de toi, quoi.
3: Justement.
2: Donc, vous êtes actuellement en promo.
3: Oui.
2: Hein, avec tout ton staff, la promo de Solim.
3: Absolument.
2: Alors, les autres chansons sont entrées dans l'histoire ou vous continuez avec les autres titres aussi? Ouais, c'est vrai. Avec le contrat bien défini, voilà. Ils n'ont pas droit aux chansons, hein, précédentes, hein.
3: Alors, bon. C'est pas comme si.
2: Mais en prestation sur scène, tu as le droit d'utiliser tes chansons quand même.
3: Ouais,
2: mais tu n'as pas le droit tout seul sur le nouveau projet, hein.
3: Claire.
2: Ouais. Bon, je connais un peu, un petit peu.
3: Clairement.
2: Un petit peu, on va y voir.
3: En tout cas, on n'est plus en promo des anciens morceaux quand même. Ça, il faut le dire. C'est le nouveau.
2: C'est bon, c'est le nouveau là.
3: C'est le nouveau.
2: Ouais, c'est ça, c'est ce que je dis.
3: Ouais.
2: Ouais. De côté quoi.
3: Ouais.
2: Il faut se concentrer sur le nouveau projet.
3: Voilà. Justement.
2: On va l'écouter encore une fois, Solim.
3: D'accord.

0: Alors je te laisse le micro ouvert, vas-y si tu as envie de.
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0: Tu penses que l'amour est cruel?
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0: Il y a les wolos, c'est, tu veux dire, laisse aller.
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0: Ah.
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0: Tu penses que l'amour est cruel?
1: Ouais, il y a des moments où l'amour est cruel. Hein.
0: Explique-moi un peu.
1: Alors, ce que je veux dire par là, c'est surtout pour les gens qui sont, se retrouvent dans une relation où là, c'est pas réciproque.
0: C'est très. Où les gens vont jusqu'à dire dans des chansons si tu n'es pas là, je vais me tuer, je peux me tuer.
1: Voilà.
0: On va se tuer pour une femme, ou pour une fille.
1: Ou pour un homme, ou pour un homme.
0: Je vous le conseille pas.
1: Pas du tout. Donc, c'est ce que je dis dans la chanson.
0: Ouais.
1: Alors, il faut s'aimer assez. D'ailleurs, quand tu ne t'aimes pas vraiment, comment les autres peuvent t'aimer aussi facilement? C'est pas facile pour les autres.
0: Il faut que toi-même, tu arrives à t'aimer d'abord.
1: Justement, parce que ceux qui disent je vais me tuer pour tel ou tel, c'est de la dépendance affective, c'est pas vraiment de l'amour, je vais dire. Si la personne a appris à s'aimer elle-même, elle ne peut pas se
0: tuer. Mais ça arrive, les gens le font comme ça, hein, malheureusement.
1: C'est clair, malheureusement, c'est ça.
0: On va se tuer pour un homme, on va se tuer pour une femme. C'est incompréhensible quand même. Hein. Ouais. Donc c'est la faute à l'amour, quoi. L'amour est cruel.
1: Ouais, c'est la faute à l'amour. L'amour est cruel. Sinon, cette personne que tu vois qui veut se tuer pour une femme, dans son état normal, tu la verras pas faire de certains trucs. Tu vas te poser la question à ce moment-là. C'est lui? C'est l'amour qui fait ça.
0: Slayfi, le Solim vient de sortir clippé. Quelle est l'étape suivante?
1: Alors, on est toujours en promo. L'étape suivante, comme je le disais, je vais pas tout dévoiler tout de suite, mais bon.
0: C'est pourquoi
1: tu as
0: le garde-four. tu dois pas parler, hein. Tu vas pas parler de ça. Ça là, il faut savoir parler, il faut bien contrôler ce que tu dis, tout ça. Ouais, je sais tout ça, je sais comment ça se passe. Parce que vous les artistes, je vous connais. Hein, je vous connais. Tu vois, souvent l'équipe, toujours la ministérie, c'est un message, quoi. Projet à venir, alors. Tu as un projet qui vient?
1: Oui, il y a d'autres projets qui viennent. Mais surtout, cette année, on verra la sortie d'un EP.
0: Cette année, hein?
1: Cette année, et aussi des concerts qui vont suivre.
0: Ah, super.
1: Voilà.
0: Ça veut dire que déjà, tu travailles sur d'autres chansons, hein?
1: Trop beau.
0: Après la sortie de Solim.
1: C'est ce que je disais.
0: Un EP qui comportera combien de titres? Si je donne le nombre là
1: tout de suite, tu pourrais dépasser ou sortir un peu moins que ça, donc je vais pas donner
0: tu risques de nous décevoir.
1: Voilà,
0: je ne suis pas seul, on est nombreux,
1: en tout cas je ferai tout pour ne pas vous décevoir, ça c'est clair.
0: Ouais, ça j'ai confiance en toi, tu vas pas nous décevoir. Tu sais ce que tu veux,
1: clair.
0: Tu sais d'où tu viens,
1: clair.
0: Tu sais où tu vas, quoi.
1: Merci.
0: C'est ce qui est important,
1: le plus important.
0: Ah ouais, c'est ce qui est important. Alors tu as des scènes dans les jours à venir?
1: Oui, il y a un frère à moi qui a un concert à Cara.
0: Je sais que tu vas à Cara. Je vis
1: à Lomé. Ouais. Et s'il y a un truc à Lomé, je le fais aussi. Hein,
0: ouais, tu es plus connu à Cara parce que tu as passé pas mal d'années là-bas.
1: Ouais,
0: c'est
1: là que j'ai fait le campus, du coup, c'est mon fief.
0: Tu rencontres souvent tes camarades de classe?
1: Ça, c'est clair. Ils sont. Je vais dire qu'ils sont beaucoup à être mes fans, je vais dire.
0: Ils t'envoient des messages,
1: après,
0: ils disent quoi?
1: Ils m'ont porté aussi, voilà.
0: Ils disent quoi souvent?
1: Ils voient ce que je fais.
0: Quand tu es devenu un beau chanteur, il y en a qui se rappellent de vos années.
1: Justement. En tout cas, aujourd'hui, je vais dire que tout le monde est occupé. On est rentré beaucoup. On est tous rentrés dans la vie active et tout. Mais voilà, j'ai des retours d'eux. J'ai souvent de leurs nouvelles. Ils sont contents de voir ce que je deviens.
0: Ça aussi, c'est important.
1: Ouais, merci.
0: On n'oublie pas d'où on vient, quoi. C'est très important. Slayfi, on arrive presque à la fin de cet entretien. As-tu un message à passer? Je te laisse le micro.
1: Ouais, mon message, il est très simple. Merci à tous ceux qui me soutiennent. Et voilà, comme je le dis dans la chanson, je vais prendre la chanson pour profiter pour donner un petit conseil.
0: Ouais.
1: Aimez-vous avant d'espérer l'amour des autres. Et aimez-vous assez pour ne pas vous tuer pour les autres. Pour l'amour que vous n'avez pas reçu des autres, je vais dire. Alors, donc, ça sera mon message. Merci à tous mes fans. Merci à tous ceux qui soutiennent Slayfi. On continue de pousser la chanson qui est disponible sur YouTube. Voilà. Merci à vous aussi de m'avoir reçu.
0: Merci à Canal FM surtout.
1: Merci à Canal FM.
0: Ouais, voilà. Merci à Canal merci FM. Merci à toi aussi d'avoir accepté l'invitation. Le 11 mai 2026 marque le 45e anniversaire du décès de la légende du reggae Bob Marley, dont la musique et le message de paix continuent de résonner mondialement. Des hommages sont rendus à sa mémoire et à son héritage durable. C'est avec ce titre qu'on va clôturer cette émission. Jamine. Allez, bon courage à toi.
1: Merci beaucoup.
0: Bonne chance et surtout, tu respectes ce qui est écrit sur, ouais, le papier et que tu as lu.
1: Merci beaucoup.
0: Allez, à très bientôt.
1: Merci beaucoup, ça fait toujours plaisir.
0: Le plaisir.

Mesdames, messieurs, vous qui nous écoutez en ce moment, dommage, dommage, dommage qu'on va couper. On va couper parce que nous sommes à la fin de cette émission. Boomstar, Sly Phil était notre invité dans cette émission. Il vient nous présenter son nouveau projet intitulé Solim. Merci à toutes et à tous de nous avoir suivis. Prenez bien soin de vous. À la prochaine.

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2: Telle l'information en continu sur la WADR. Merci de nous choisir pour vous informer. Voici les titres du journal. À la une de l'actualité ce soir, la sentence est lourde pour Salé Mamane, l'ancien ministre de l'énergie, écope de 75 ans de prison pour détournement de fonds et blanchiment de capitaux. On vous dira tout en début d'édition. En Côte d'Ivoire, le PDCI RDA précise sa trajectoire. Face à la presse, la formation dirigée par Tidiane Thiam a passé au crible l'actualité sociopolitique ivoirienne. Elle dément tout rapprochement avec le parti au pouvoir en Guinée. La Cour de justice de la CEDEAO s'invite au plus près de la population avec le lancement hier à Conakry de ces audiences foraines. L'objectif affiché par l'institution est de mener une campagne d'éducation citoyenne sur les mécanismes de saisine de la juridiction.
3: De nombreux citoyens de la communauté ignorent encore son existence, son mandat, sa compétence, sa procédure ainsi que ses pratiques. Le mandat le plus éminent de la Cour de justice de la CEDEAO est celui relatif aux droits de l'homme.
2: Au Niger, plusieurs marchés de la capitale Niamey touchés par des incendies récurrents depuis le début de l'année. Pas de pertes en vies humaines, mais le coût économique, lui, est déjà dramatique. À suivre dans la seconde partie, le dossier de la rédaction, l'invité et la page des sports. Voilà ainsi présenté le sommaire. Au micro, Sylvie Ouedraogo, Mustapha Seck assure la mise en onde et Maudo Diouf, le streaming. Le développement de tous ces titres, c'est dans un instant.
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2: Nous débutons ce journal au Nigeria où l'ancien ministre de l'énergie a été condamné à 75 ans de prison. La sentence est tombée hier. Salé Mamane est reconnu coupable de blanchiment d'argent et détournement de fonds estimés à plusieurs dizaines de milliards de naira. Les précisions avec Demba Amar-Anne.
5: Selon la justice nigériane, Salé Mamane, ministre de l'État fédéral entre 2019 et 2021, a détourné plus de 33 milliards de naira, soit plus de 13 milliards de francs CFA. Des détournements de fonds qui ont été faits via des sociétés privées et des bureaux de change. Selon toujours la même source, ces fonds étaient initialement destinés à des barrages hydroélectriques pour faire face aux coupures récurrentes d'électricité. Pour le moment, malgré sa condamnation par contumace à 75 ans de prison, Salé Mamane n'a pas encore été incarcéré. Il avait pourtant comparu et plaidé non coupable lors d'une première audience en 2024. Toutefois, il ne s'est pas présenté lors du verdict. La Cour a lancé un mandat d'arrêt contre l'ancien membre du gouvernement pour faire procéder à son incarcération. Salé Mamane devient ainsi le premier ancien ministre du gouvernement Buhari à être emprisonné pour corruption. Plusieurs autres responsables de l'ancien régime sont également poursuivis pour fraude, notamment un ex-ministre de la Justice, un ancien gouverneur de la Banque centrale et un ancien ministre du Travail.
2: Merci à vous, Demba Amar-Anne. En Guinée, la Cour de justice de la CEDEAO s'invite au plus près des citoyens. Les audiences foraines de la Cour communautaire ont été lancées hier à Conakry. L'objectif est double, juger une vingtaine d'affaires majeures de violation des droits de l'homme.

0: civisme et faire l'éducation citoyenne sur les mécanismes de saisine de la Cour. À Conakry, nous retrouvons Tcharno Alpha Ibrahima Baldé.
1: C'est une première pour la Guinée d'accueillir une session délocalisée de la Cour de justice de la CEDEAO. Cette rencontre mobilise plusieurs acteurs institutionnels et sociaux, notamment des journalistes, des membres des forces de défense et de sécurité, des organisations de la société civile, des avocats ainsi que des étudiants en droit. Au programme, panel technique, forum d'échange et présentation consacrée au rôle et au fonctionnement de la Cour communautaire. Docteur Yaouza Ourosama, greffier en chef de la Cour de justice de la CEDEAO.
2: Bien que la Cour existe depuis 2001, de nombreux citoyens de la communauté ignorent encore son existence, son mandat, sa compétence, sa procédure ainsi que ses pratiques. Le mandat le plus éminent de la Cour de justice de la CEDEAO est celui relatif aux droits de l'homme.
1: Le ministre de la Justice et des Droits de l'Homme, Ibrahima Sory II Tunkara, ainsi que le secrétaire général du ministère des Affaires étrangères, Mohamed Deyoula, ont salué la tenue de cette session à Conakry.
3: La tenue de cette audience hors siège constitue un témoignage éloquent de l'engagement de la CEDEAO à rapprocher la justice communautaire des citoyens guinéens. Elle traduit également l'intégration juridique dans notre espace sous-régional.
4: Nos institutions communautaires doivent demeurer des instruments de stabilité. La République de Guinée réaffirme son attachement aux idéaux de justice et d'intégration portés par la CEDEAO.
1: À travers cette session hors siège, la Cour de justice de la CEDEAO entend renforcer sa proximité avec les citoyens tout en améliorant la visibilité de ses actions dans les États membre de Conakry, Tcherno Alpha Ibrahima Baldé pour la West Africa Democracy Radio.
0: Côte d'Ivoire, la principale formation politique d'opposition hausse le ton et clarifie sa position. Le PDCI RDA s'est longuement exprimé sur l'actualité sociopolitique nationale entre les spéculations insistantes autour d'un éventuel rapprochement avec le parti au pouvoir, le RHDP, et l'exigence d'une réforme en profondeur de la commission électorale indépendante. Le parti affiche ses ambitions. Le point à Abidjan avec Marcel Ariston Blé.
5: Face aux médias nationaux et internationaux, le porte-parole du PDCI RDA, Brenoumi Soumaïla, a précisé que l'hypothèse d'une alliance ou d'un rapprochement avec le parti au pouvoir ou tout autre n'était pas pour l'instant à l'ordre du jour.
6: Nous avons des adversaires, on n'a pas d'ennemis. Nous discutons, nous appelons chaque fois à un dialogue qui intègre donc l'ensemble des partis majeurs sur les problèmes majeurs du pays. Dans ce cadre, nous pouvons avoir sur la même table les partis politiques, dont le RHDP et d'autres partis. Donc nous sommes ouverts au dialogue, mais nous ne sommes pas là pour aller nous saborder, pour aller nous mettre à la disposition, pour aller nous mettre en attelage d'un parti politique, quel qu'il soit. Ça, il faut que ça soit clair.
5: Revenant par ailleurs sur la dissolution annoncée de la commission électorale indépendante et sa future recomposition, Brenoumi Soumaïla a plaidé pour l'ouverture d'un dialogue politique inclusif. Selon lui, une large concertation entre les différents acteurs de la vie nationale demeure indispensable.
6: Si nous revendiquons le dialogue pour qu'on se concerte, c'est parce que nous avons quelque chose dans le sac. Mais nous estimons qu'il faut des personnalités, il en existe, qui peuvent être disjointes de leur attachement à une carrière administrative. Il faut qu'il y ait une évaluation à un moment donné. C'est de tout ça là que nous voulons partager avec le parti au pouvoir, avec les autres partis politiques, avec la société civile, pour que nous nous accordions sur cela. Donc nous avons des choses à proposer, mais il faut qu'on soit autour d'une table et qu'on échange. Sorti de là, nous allons minimiser les risques d'influence ou de parti pris.
5: À travers cette sortie médiatique, le PDCI RDA réaffirme ainsi sa volonté de demeurer attentif aux enjeux démocratiques et institutionnels dans un contexte politique marqué par de nombreuses attentes à l'approche des prochaines échéances électorales. Marcel Ariston Blé, Abidjan pour West Africa Democracy Radio.
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0: Au Mali, les conséquences du blocus imposé depuis plusieurs semaines par le Ginim sur plusieurs axes routiers menant à Bamako se font sentir jusque dans les marchés de la capitale. Des bus de transport et des camions de marchandises ont été attaqués ou incendiés ces dernières semaines, compliquant fortement l'approvisionnement de la ville en produits de consommation. Au marché de Medina Koura, l'un des plus importants de la capitale malienne, commerçants, chauffeurs et clients racontent un quotidien devenu plus que difficile. Reportage de notre correspondant à Bamako, Aliou Thiam.
8: En cette fin de matinée, au marché de Medinakoura de Bamako, quelques camions en provenance des Côte d'Ivoire et de Sikasso sont en train d'être déchargés sous les regards des commerçants. Assis sous une tente, cet importateur d'avocats venu de Côte d'Ivoire débarque sa marchandise. Il a passé 3 jours sur la route avant d'atteindre Bamako. La raison, le blocus imposé par le GNIM sur les axes routiers menant à la capitale malienne.
9: J'ai quitté la Côte d'Ivoire en début de semaine avec de la marchandise. J'ai eu énormément de difficultés la dernière fois. C'était le 25 avril dernier, puisque les terroristes nous ont bloqué la route pendant 3 jours, donc c'était impossible d'acheminer nos produits vers Bamako. J'ai perdu presque la majeure partie des avocats que j'apportais, dont la valeur est estimée à 4 millions de francs CFA. On essaie de se relever tout doucement, mais ce n'est pas facile. Puisque les clients se font.
8: Autour de lui, d'autres commerçants parlent d'un approvisionnement devenu difficile au regard de la situation sécuritaire du pays. Derrière ces étals, cette dame explique que de nombreux propriétaires de véhicules refusent désormais d'envoyer leurs camions vers Bamako.
10: Les produits sont importés dans des conditions extrêmement difficiles. Les propriétaires refusent d'envoyer leurs véhicules craignant qu'ils ne soient brûlés par les terroristes. En plus, les tarifs de transport ont augmenté. Nous avons pourtant des produits difficiles à conserver. Regardez tout ça, c'est des avocats pourris, parce qu'il n'y a pas de véhicule pour l'acheminer vers nos clients.
8: Malgré les difficultés, les camions de marchandises continuent d'arriver dans la capitale malienne. Mais dans les marchés, commerçants et clients scrutent l'horizon avec anxiété. On redoute qu'une nouvelle dégradation de la situation sécuritaire sur les axes routiers ne provoque une flambée des prix, voire des ruptures de stock dans les semaines à venir. De Bamako, Aliou Thiam pour la West Africa Democracy Radio.
0: C'était là l'impact du blocus du GNIM sur les commerces au Niger. Depuis le début de l'année 2026, la capitale Niamey fait face à une recrudescence inquiétante d'incendies. Pas de pertes en vies humaines enregistrées, mais les dégâts matériels restent énormes. Plusieurs commerçants sont impactés. Reportage à Niamey de notre correspondant Yacouba Abiboulaye.
11: Le marché de Harobanda est le dernier à être touché par un incendie dimanche dernier aux alentours de 5 heures du matin. Plusieurs boutiques ont été ravagées et d'importantes quantités de marchandises emportées par le feu. Assouman Omar est une des victimes du sinistre.
12: La matrice quoi. Dès qu'on a vécu ensemble des années, beaucoup d'années ensemble, hein, on sait, je sais qu'ils trouvent dedans quoi. Donc, un bon matin, comme ça, en quelques minutes, tu viens voir que tout est parti en fumée. Là, c'est vraiment triste, quoi.
11: Ce nouveau drame vient s'ajouter à une liste déjà longue pour l'année 2026. Entre début janvier et maintenant, pas moins de 3 incendies ont été dénombrés dans différents marchés de Niamey. Hassan Seyni, commerçant, pointe du doigt un problème lié au contrôle et à la sécurité.
13: Parce que ça fait un an, ils ont venu, ils ont rentré dans ma boutique, ils m'ont volé plus de 3 650 000. Après un mois, la police m'a appelé, il a dit, voilà tes voleurs. Ils nous avaient envoyé à la justice. Maintenant, quand ils ont vu qu'ils vont commencer le procès là, c'est entre ce temps-là, j'ai vu, ils ont mis le feu là. Bon, ils n'ont qu'à bien sécuriser notre marché. Parce que même avant-hier, même hier nuit là, ils ont essayé de mettre le feu. Heureusement, les policiers, ils ont calmé le feu.
11: Cette vulnérabilité des infrastructures marchandes semble toucher l'ensemble du territoire national. Des sinistres similaires ont été rapportés ces derniers mois à Maradi et Tillabéri dans le centre et l'ouest du Niger. Des incendies qui soulèvent des interrogations sur la prévention au sein des centres commerciaux du pays. De Niamey, Yacouba Abiboulaye pour la West Africa Democracy Radio.
0: À côté de là, au Burkina Faso, une interpellation du ministre de la Culture qui ne passe pas inaperçue. Sur les réseaux sociaux, Gilbert Ouédraogo exige les débits de boissons, la promotion de la musique burkinabé pour faire corps avec la politique actuelle sur la consommation des produits locaux. Une interpellation saluée par les acteurs du showbiz burkinabé. À Ouagadougou, la correspondance de Martin Kaba.
14: Plus d'une heure, on a pris des notes, on s'est rendu compte que c'est de la musique importée.
15: Le ministre de la Culture remonte les bretelles à un disque joker dans un débit de boisson à Bobo-Dioulasso. Gilbert Ouédraogo n'est pas content. Il dit avoir constaté que ce maquis ne fait pas la promotion de la musique burkinabé.
16: Parce que j'ai particulièrement constaté que votre maquis ne joue que de la musique importée. Depuis pratiquement le mois de décembre, toutes les fois où je suis venu à Bobo, à chaque fois que j'entends la musique qu'il joue, c'est de la musique importée.
15: Et pourtant, le ministre de la Culture dit avoir donné des instructions pour une sensibilisation de masse des débits de boissons et restaurants sur la question.
16: On a de grands artistes aujourd'hui qui font de la bonne musique. Mais bon, vous les ignorez. C'est pas normal. Si vous allez dans les autres pays là, vous pouvez même passer toute une journée sans entendre la musique d'ailleurs.
15: Une interpellation qui satisfait les acteurs du showbiz burkinabé. Selon le manager, producteur et critique d'art David Hervé Onla, au-delà des débits de boissons, la sensibilisation doit s'étendre à tous les mélomanes du Burkina Faso.
17: La musique burkinabé, elle joue toutes les tendances. Il y a du reggae, il y a du coupé décalé, il y a du zouglou burkinabé, il y a du makossa, tout se fait. Justement, il y a du amapiano qui est burkinabé et qui reflète même la musique, les rythmes de chez nous. Donc je ne vois pas pourquoi on dit qu'on ne peut pas jouer la musique burkinabé.
15: Pour le ministre Gilbert Ouédraogo, cette interpellation vise la valorisation de l'identité nationale bien au-delà de la musique. Il appelle d'ailleurs les burkinabés à la consommation des produits locaux de façon générale. De Ouagadougou, Martin Kaba, West Africa Democracy Radio.
0: Et c'est cet élément qui met fin à la première partie de cette édition. La seconde partie, c'est tout de suite. Mais avant, je vous rappelle l'essentiel des titres. À la une de l'actualité ce soir, la sentence est lourde pour Saleh Mamane, l'ancien ministre de l'énergie, écope de 75 ans de prison pour détournement de fonds et blanchiment de capitaux. On vous a tout dit donc dans cette édition. En Côte d'Ivoire, le PDCI-RDA précise sa trajectoire face à la presse. La formation dirigée par Tidiane Thiam a passé au crible l'actualité sociopolitique ivoirienne. Elle dément tout rapprochement avec le parti au pouvoir. En Guinée, la Cour de justice de la CEDEAO s'invite au plus près de la population avec le lancement hier à Conakry de ses audiences foraines. Objectif affiché par l'institution, c'est de mener une campagne d'éducation citoyenne sur les mécanismes de saisine de la juridiction. Au Niger, plusieurs marchés de la capitale Niamey touchés par des incendies récurrents depuis le début de l'année. Pas de pertes en vies humaines, mais le coût économique, lui, est déjà dramatique. Restez avec nous, la seconde partie de cette édition, c'est dans un instant.
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0: Le dossier de la rédaction, reportage ce soir en Côte d'Ivoire d'orpaillage illégal qui s'est imposé comme un phénomène aux conséquences préoccupantes. Derrière la ruée vers l'or se cachent des pertes économiques considérables, mais surtout une dégradation accélérée de l'environnement menaçant forêts, cours d'eau et terres agricoles. Le reportage est signé notre correspondant à Abidjan, Marcel Ariston-Blé.
19: Trous béants, forêts dégradées, cours d'eau pollués, la ruée vers l'or laisse des traces profondes. Longtemps cantonné à l'informel, l'orpaillage clandestin s'est étendu sous l'effet de la pauvreté en milieu rural, du manque d'opportunités économiques et de l'insuffisance des contrôles. Jeunes, adultes et parfois femmes s'y engagent souvent sans mesurer les risques.
20: Nous venons ici pour surveiller ceux qui travaillent ici. Nous sommes beaucoup. C'est pas grammage que nous sommes payés. Ici, la somme payée, c'est à 25 000 francs.
21: Chaque semaine qu'on rassemble tout ce qu'on a eu, et puis bon, le boss vient prendre ça et puis il s'en va avec. Bon, par semaine, on peut avoir au moins 100, des fois même 198-200 grammes par semaine. Un gramme est payé ici à 25 000 francs au chantier ici.
22: Aujourd'hui, là, au bout de deux semaines, je peux m'amuser avec 500 000 ou bien 1 million. Hein. Tout ça à cause de l'argent.
19: Les conséquences sont alarmantes. La destruction des sols et des forêts s'accompagne de l'usage des substances toxiques, notamment le mercure qui contamine les eaux et expose les populations à des graves risques sanitaires. Docteur Jonathan Bédé, enseignant-chercheur.
23: Au plan social, l'orpaillage va entraîner la destruction de l'environnement, des forêts,
2: de l'eau, parce qu'on utilise souvent du cyanure. L'empaillage va entraîner des conflits entre les populations.
19: En 2023, la Côte d'Ivoire recensait 1098 sites illégaux répartis dans 302 localités impliquant près de 24 000 empailleurs. Le manque à gagner pour l'État est estimé à plus de 3 000 milliards de francs CFA par an, avec 142 tonnes d'or échappant au circuit officiel. Youssouf Koulibaly, président du conseil d'administration de la compagnie minière de la Nawa dans le centre-ouest ivoirien.
3: L'orpaillage clandestin a envahi toute l'étendue du territoire, qui met à mal toutes nos activités. Il y a beaucoup de complicité à tous les niveaux. Donc, ce qui fait qu'on a beaucoup de problèmes aujourd'hui sur le terrain pour pouvoir exercer officiellement.
19: Face à ce fléau, l'État a renforcé la riposte. Le groupement spécial de lutte contre l'empaillage illicite multiplie les opérations de démantèlement et de saisie des matériels. Lieutenant-colonel Mouogéi, commandant de l'unité dans la zone de la Marawi.
4: L'opération dans la région de la Marawi, nous avons au niveau des individus interpellé 32 personnes. Nous avons saisi 40 pelleteuses que nous appelons Poplin. Vous avez déjà un échantillon d'une dizaine derrière moi. Nous avons saisi un 4x4, 3 ponchards, une trentaine de motopompes et nous avons été obligés de détruire 6 sites, environ une vingtaine d'abris de fortune et puis des motopompes qu'on ne pouvait pas déplacer malheureusement.
19: Au-delà de la répression, les autorités misent sur la formation du secteur, l'encadrement des populations rurales et les techniques d'extraction respectueuses de l'environnement. L'empaillage clandestin reste un défi majeur dont l'éradication conditionne la protection des ressources naturelles et le développement durable de la Côte d'Ivoire. Marcel Ariston Blé, Abidjan pour West Africa Democracy Radio.
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0: Les États membres de la CEDEAO ont récemment adopté une nouvelle stratégie visant à renforcer l'intégration et la sécurité frontalière. Elle a été élaborée fin avril et rendue publique hier par l'organisation ouest-africaine. Il est désormais prévu la création d'une plateforme de gestion des informations frontalières. Plus de 50 ans après sa création, la CEDEAO peine toujours à relever le défi de l'intégration. Analyse avec Alioune Tine, fondateur du think tank Africa Dome Center. Il répond aux questions de Demba Amar-Anne.
23: Bonjour Alioune Tine.
24: Bonjour.
23: 50 ans après sa création, je veux bien parler de la CEDEAO en termes d'intégration. Aujourd'hui, comment est-ce que vous évaluez cela? Qu'est-ce qu'on peut retenir en termes d'intégration?
24: Je pense qu'il y a eu des incohérences et la CEDEAO n'a pas su faire de façon collective face aux défis de la démocratie, de l'état de droit, des droits humains, je dirais même de la bonne gouvernance, et surtout faire face ensemble, collectivement, à la crise sécuritaire qui est à la base de l'explosion de la CEDEAO. Parce que tout simplement, on n'a pas su construire une CEDEAO des peuples ancrée pour que chaque citoyen de la CEDEAO s'approprie les questions de sécurité de la CEDEAO, s'approprie les questions d'état de droit, de bonne gouvernance et de démocratie de la CEDEAO. Parce qu'en fait, c'est sur ces bases-là que la CEDEAO est tombée. La CEDEAO n'a pas su articuler et puis appliquer de façon correcte le protocole additionnel. Le protocole additionnel était implacable avec les coups d'État militaires. Mais le protocole additionnel n'a pas su régler la question des coups d'État inconstitutionnels de chefs d'État civils avec des pays qui, par exemple, n'ont jamais connu l'alternance démocratique, ça veut dire n'ont jamais appliqué de façon concrète le protocole de la CEDEAO. Et aujourd'hui, vraiment, pour revoir les choses.
23: Vous avez parlé de ce que vous appelez géoéconomie, où on sait qu'aujourd'hui, il y a une monnaie commune qui est attendue, l'écho. Selon vous, qu'est-ce qui freine cela? Est-ce que qu'il est toujours possible de réaliser cela?
24: Écoutez, c'est les puissances impériales. Et le fait, effectivement, qu'on est divisé entre anglophones et francophones. Et puis, il n'y a pas d'égalité entre les différents États. Vous voyez, les Nigériens nous disent, écoutez, venez vers nous. Les anglophones, ils ont déjà leur tiédi au Ghana. Je parle des plus puissants. Maintenant, vous avez les connexions de la Côte d'Ivoire avec la France, les connexions du Sénégal avec la France, du Bénin avec la... Tout ça... C'est des problèmes concrets. Maintenant, il faut que les jeunes commencent à travailler sur ces questions pour qu'on ait une approche commune et qu'on pousse les chefs d'État et de gouvernement à investir dans les compétences, dans les savoirs, les savoir-faire et dans la construction également de réseaux, d'universités, de laboratoires travaillant sur la question de l'intégration africaine.
23: La CEDEAO qui est aujourd'hui challengée, qui fait face à plusieurs défis. On a vu récemment le retrait des trois pays du Sahel central, le Mali, le Burkina Faso et le Niger. Et aujourd'hui, les deux blocs sont en train de réfléchir sur comment collaborer dans le futur dans plusieurs domaines. Justement, comment doit se faire cette collaboration entre les deux blocs?
24: Je pense que ce qui se passe au Mali, qui devient de plus en plus fragile avec les événements récents du 25 avril, avec ce qui se passe au Burkina et au Niger, je pense que ça donne à réfléchir sur le fait de traiter des questions sécuritaires de façon isolée, avec un repli sur soi, et également de le faire en instrumentalisant le concept de souveraineté, qui consiste tout simplement à changer de parrain. Aujourd'hui, c'est pour ça que j'ai dit qu'il faut réfléchir ensemble sur la manière dont il faut construire les partenariats sécuritaires. Ça, c'est extrêmement important, parce que si vous n'avez pas, comme au Mali, de bonnes relations avec les voisins, la Mauritanie, l'Algérie, vous allez avoir des problèmes. Donc, il faut qu'on examine la question de nos interdépendances et de trouver ensemble des solutions.
23: Parlant toujours de l'intégration, de la libre circulation des personnes et des biens, on sait que dans ces deux blocs-là, pour le moment, en tout cas, il n'y a pas encore de problème. Mais est-ce qu'il ne faudrait pas peut-être réfléchir sur une stratégie, sur des politiques à mettre en place dans le futur pour éviter qu'il y ait des problèmes à ce niveau-là?
24: La liberté de circulation, ça existait déjà. Je pense que ça marchait mieux même avant, du temps des empires. Du temps des empires, il n'y avait pas de frontières. Maintenant, les Européens, ils sont sortis des empires avec le traité de Westphalie, qu'ils ont reproduit chez nous. Nos frontières-là, ce n'est pas nous qui les avons tracées. Et il est évident que ça se ressent dans ce qu'on est en train de faire. Donc, c'est dans une approche pluridisciplinaire, avec des historiens, avec des géographes, avec des militaires, avec des diplomates. Je pense que c'est cette approche du pluridisciplinaire, avec la construction vraiment, si vous voulez, de laboratoires solides dans les universités, qu'on peut s'en sortir.
23: Alors, on parle de collaboration entre les deux blocs. Aujourd'hui, quand on sait que, sur le plan politique, il y a une différence de vision dans les pays du Sahel central, on prône plus hein, la révolution. On a vu le cas burkinabé, le capitaine Ibrahim Traoré qui dit qu'il n'est plus dans la démocratie. Le Burkina est en révolution. Au Niger, on parle de la refondation. Alors qu'au sein des pays de la CEDEAO, on prône entre guillemets la démocratie. Est-ce que cela ne risque pas d'être un frein quelque part dans cette collaboration qui est envisagée?
24: C'est une stratégie qui permet à des militaires d'user de la force pour s'éterniser au pouvoir, en supprimant les partis politiques, en éliminant la société civile, puis en pensant qu'on peut réussir avec ça. C'est pas possible. Et les résultats sont catastrophiques dans les trois régions. Aujourd'hui, c'est ces militaires qui décrètent cette idéologie. Et tous ceux qui ne sont pas d'accord, soit ils s'exilent, soit ils sont en prison. Aujourd'hui, la solution, c'est pas de prendre les gens, de les mettre en prison. Donc, nous devons continuer à travailler, à être ensemble, à réfléchir ensemble et à trouver les solutions ensemble. Mais c'est dans le temps long que ça va venir. Je sais pas, cette divergence, elle est tout à fait artificielle. Elle n'est pas partagée. Il faut écouter aussi les opposants du Mali, écouter les opposants du Burkina, qui sont pour la plupart du temps à l'extérieur, qui sont des élites, qui ont déjà gouverné. Donc, c'est une vision imposée par des militaires qui veulent garder le pouvoir coûte que coûte. Ça, c'est mon sentiment.
23: Je vous remercie, Ali Wintin.
24: C'est moi qui vous remercie.
0: La page des sports, nous débutons avec la CAN U17. Le Mali a été accroché par l'Angola pour son entrée dans la Coupe d'Afrique des Nations U17 2026, finaliste lors de la précédente édition. Les Aiglons ont dominé la possession sans parvenir à faire sauter le verrou angolais. Score final 0-0. Le Mali tentera de se relancer le 17 mai face au Mozambique, tandis que l'Angola défiera la Tanzanie. Et la Tanzanie qui mène 2-0 face au Mozambique. Dans le même temps, le match entre le Sénégal et l'Afrique du Sud est actuellement en cours. Le Sénégal qui mène 1-0. Enfin, le grand choc de la soirée opposera à 19h l'Algérie au Ghana. Toujours football cette fois du Mondial 2026. À l'approche de la Coupe du Monde de la FIFA 2026, des scientifiques alertent sur un risque accru de chaleur extrême durant la compétition. Selon leurs analyses, près d'un quart de match pourrait se jouer dans des conditions potentiellement dangereuses pour les joueurs et les supporters en raison du réchauffement climatique. Et nous terminons avec cette triste nouvelle. Le sport africain est en deuil. Le Camerounais Ahmad Kalkaba Malboum est décédé hier mercredi à Yaoundé à l'âge de 75 ans, ancien athlète, colonel de l'armée camerounaise et figure majeure de la gouvernance sportive africaine. Il présidait depuis 1998 le Comité national olympique et sportif du Cameroun. et dirigeait depuis 2003 la Confédération africaine d'athlétisme. Merci de nous avoir très bien suivis. Nous sommes donc à la fin de cette édition. Au micro, je suis Sylvie Ouedraogo. Moustapha Seck a assuré la mise en onde. Maudo Diouf au streaming. D'ici là, portez-vous bien. Gardez toujours le sourire, quoi qu'il arrive.

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Voilà, les coups de la vie, ce sont des histoires vécues par d'autres personnes qui nous permettent néanmoins d'en tirer des leçons et d'apprendre sur les réalités, même si ça ne vous arrive pas. Ça peut vous arriver, donc autant vous protéger. On dit mieux vaut prévenir que guérir. Voilà. Je suis ravie de vous retrouver dans cette émission qui durera 1h30. Et comme tous les jeudis, nous allons écouter des histoires vécues par d'autres personnes. Et à vous de réagir, de donner votre point de vue et même des leçons de morale si possible. Kiki Sosa, derrière la baie vitrée, Suti Larson, c'est comme ça qu'on m'appelle. Alors je vais vous laisser savourer cette chanson et juste après, nous allons débuter avec la toute première histoire de la soirée.

Alors, nous allons débuter avec la toute première histoire qui a pour titre « Une coépouse inattendue ». Aliman et moi avions fait toute notre enfance dans un village. Nos parents étaient des voisins. C'est lorsque nous étions à l'école primaire que nous avions eu de vrais moments de bonheur, des moments d'insouciance et de joie. Après l'école, nous courions rejoindre nos mamans au marché. Ma mère commercialisait des légumes et celle d'Aliman des fruits. Tous les soirs, nous rentrions ensemble à la maison afin d'aider nos mamans à préparer le dîner. J'aimais beaucoup Aliman, contrairement à moi, elle avait du cran. Elle ne permettait à personne de nous manquer de respect. Elle se bagarrait très souvent pour elle, mais aussi pour me défendre. Lorsqu'elle était malade, je refusais de me rendre à l'école de peur d'être embêtée par les garçons de l'école. En classe, nos résultats n'étaient pas vraiment fameux. Moi, je m'en sortais nettement mieux qu'Aliman. Au CM2, nous avons tout échoué à l'entrée en 6e. La tante d'Aliman qui habitait le plateau avait décidé de l'inscrire dans une école privée. J'ai dû reprendre le CM2 car je n'avais personne pour m'offrir ce privilège. Malgré ces différences de classe, Aliman et moi étions toujours des amis. Nous passions toutes nos soirées ensemble et après un second échec à l'entrée en 6e, j'ai décidé d'abandonner l'école. J'ai aidé ma mère au marché. Aliman a failli suivre mon exemple, mais sa tante la suivait de très près. Ses résultats étaient catastrophiques, cependant, elle avançait quand même. C'est après son échec au BEPC qu'elle a décidé de quitter définitivement l'école. J'étais déjà rodée dans le commerce, j'avais mon propre étalage de condiments, je voyageais à l'intérieur du pays afin de ramener des vivres de première qualité pour les revendre. Aliman m'accompagnait souvent. À l'âge de 19 ans, je me suis mariée à un transporteur que j'ai rencontré lors de mes nombreux voyages. Ladi avait déjà une femme, cependant il était un très bon parti pour moi. Il m'a offert un magasin au grand marché où je vendais les vivres au gros de prix. Ladi avait 25 ans de plus que moi, mais j'étais heureuse, il était à mes petits soins, il m'aimait et c'était l'essentiel pour moi. Il m'a logé dans l'une de ses villas et sa première épouse logeait ailleurs. Il faisait la navette entre nous deux. Chacune avait droit à 4 jours. Et même lorsque c'était le tour de ma co-épouse, parfois il restait tard chez moi avant d'y aller. J'imaginais que cela ne réjouissait pas sa première épouse. Ladi avait eu 4 enfants avec elle. Mon mariage avec Ladi l'avait déconcerté. Afin de se faire pardonner, il lui a offert le pèlerinage à la Mecque et une voiture. Ladi avait vraiment beaucoup d'argent et je comptais bien en profiter. La tante d'Aliman l'avait introduite dans un cabinet d'avocat comme réceptionniste. Elle était devenue une superbe jeune fille qui s'habillait régulièrement en tailleur. Il paraît que c'était les tenues recommandées. Cela lui allait à merveille, car Aliman était une très belle femme. Malgré ses 20 ans, elle avait toujours son petit visage d'ange et ses lèvres roses. Son postérieur cambré donnait une touche particulière à sa beauté. 2 années après mon mariage, l'un des avocats a demandé à Aliman en mariage. Il était fou amoureux d'elle. Il a exigé qu'elle arrête de travailler comme réceptionniste. Il la voulait à la maison, logée et blanchie. Ma copine vivait un véritable conte de fées. Elle vivait dans une énorme demeure avec voiture et chauffeur. Aliman a eu un mariage pompeux avec la présence de plusieurs autorités. J'étais heureuse et fière. Aliman et moi n'avions aucun secret l'une pour l'autre. Nous fréquentions beaucoup les marabouts car chacune de nous craignait d'être déstabilisée par une autre. De mon côté, j'attendais mon second enfant. Tout allait bien, mais j'avais des échos de ce que Ladji avait d'autres maîtresses. L'arrivée d'une troisième me donnait des sueurs froides car je perdais tous mes privilèges. Il y a aussi ma copouse qui faisait des pieds et des mains afin que Ladji lui revienne. Je ne devais pas baisser la garde.
Alimane attendait de son avocat le mariage légal. Il fallait donc un coup de main mystique afin de booster les choses. Lorsque mon ami et moi nous retrouvions, je lui faisais part des dernières actualités de mon couple. Mes galipettes avec Ladi, à mes débuts avec Ladi, je m'étais souvent plaint de sa mauvaise haleine et de son manque de tact en amour. Pour l'amour, j'ai fait fi de tout cela. Avec Ladi, je sortais avec Ousmane qui, au lit, était un as. Je l'ai quitté pour épouser Ladi finalement. Mais je l'aimais encore et il m'arrivait de le revoir de temps à autre. Je partageais tous ses secrets avec ma copine. Et lorsque nous en parlions, nous rions aux éclats comme deux adolescentes. Ousmane n'avait pas besoin et il n'avait pas assez de moyens, mais c'était lui mon grand amour. Il nous invitait souvent, Alimane et moi, à déjeuner. Après une année de mariage, Alimane était malheureuse dans son couple. Camille, son avocat de mari, la battait pour peu. Il découchait régulièrement, elle ne travaillait plus et j'étais obligée de lui venir en aide. Camille pouvait s'absenter un mois sans se préoccuper des besoins de la maison. Alimane pleurait tout le temps, elle regrettait d'avoir démissionné de son emploi pour vivre avec ce irresponsable de Camille. Son rêve s'était brisé, je racontais à Ladji combien Alimane était malheureuse, il m'encourageait à l'assister car il savait qu'elle comptait beaucoup pour moi. Camille est rentrée un soir chez lui, furieux contre sa femme, parce qu'elle avait osé se rendre à son service pour raconter à son patron la misère qu'elle vivait dans son foyer. Après l'avoir battue, il a pris une partie de ses affaires, puis est reparti. Lorsqu'Alimane m'a appelé pour tout me raconter, j'étais confuse. Pourtant, les marabouts nous avaient rassurés qu'ils changeraient d'attitude. Nous avions fait tellement de sacrifices pour ramener Camille à la raison, à croire qu'il était vraisemblablement une cause perdue. J'ai demandé à Alimane de partir de chez lui. Elle était mal en point après la bastonnade. J'avais peur qu'il la tue un jour, car c'était un homme impulsif et très violent. J'ai donc décidé d'accueillir Alimane chez moi. Je l'ai logé dans la chambre d'amis qui était tout le temps vide. J'étais heureuse de l'avoir à mes côtés, surtout que je venais d'accoucher. Elle me tenait compagnie, je passais de bons moments avec elle. Je la savais déprimée après l'échec de son mariage. Il était donc de mon devoir de lui redonner goût à la vie. Je lui achetais des vêtements, je l'obligeais à prendre soin d'elle en l'amenant au salon de coiffure et en la faisant sortir. Je voulais qu'elle rencontre d'autres personnes, des personnes qui s'intéresseraient à elle. Mon objectif était qu'elle refasse sa vie au plus vite avec un autre. Je ne faisais pas un pas sans elle. J'ai pris contact avec d'autres marabouts avec qu'elle croise son âme sœur. Alimane n'arrêtait pas de me remercier pour toute l'attention que je lui manifestais. Pour moi, c'était ce qu'il y avait de plus normal, car j'étais persuadée qu'elle aurait fait pour moi la même chose si j'étais confrontée à la même situation. Ce lundi, très tôt le matin, après plus d'une année que j'hébergeais mon amie, Alimane m'a informé qu'elle allait voir sa mère. J'ai demandé au chauffeur de l'accompagner, car Ladji m'avait informé qu'il passerait s'entretenir avec moi au cours de la journée. Il avait l'air si sérieux que j'étais impatient de le voir. Il est arrivé aux environs de 17h avec deux membres de sa famille. Cela donnait à cet entretien un caractère solennel. Nous étions tous installés dans le petit salon. Ladji avait la tête baissée comme s'il évitait mon regard. Son oncle a pris en premier la parole. « Ma fille, nous sommes venus te voir pour t'informer que Ladji va se marier jeudi prochain. Nous espérons que tu vas nous faciliter la tâche en te comportant dignement. » Je me suis mise à pleurer de rage et de désespoir. Ma vie venait de s'écrouler comme un château de cartes. J'en voulais énormément à ces vendeurs d'illusions, ces marabouts auxquels j'avais donné beaucoup d'argent afin de prévenir ce genre de désagrément. Que vais-je faire? Mais qui va-t-il épouser? Je regrettais tellement l'absence de mon amie. J'aurais voulu qu'elle soit là pour partager ma peine. Le second oncle Ladji a pris à son tour la parole. Ma fille Ladji nous a aussi demandé de t'informer que la seule chose que l'être humain arrive difficilement à contrôler, ce sont les sentiments. Il est bon que tu comprennes enfin que celle que ton mari va épouser est proche de toi. Tu la connais parfaitement. Les sentiments de Ladji l'ont guidée vers ton amie Alimane. C'est elle qui va épouser ce jeudi. D'après ce que m'a raconté ton époux, cette femme compte beaucoup pour toi. Il paraît que tu as fait des pieds et des mains pour qu'elle trouve un mari. Eh bien, c'est chose faite, elle a trouvé un mari. Et c'est le tien.
Si tu l'aimes comme tu prétends vraiment, alors permets qu'elle partage ton mari avec toi. Je me croyais en plein cauchemar. Comment ça? Aliman veut épouser mon mari. À quel moment cela s'est passé sous mes yeux et je n'ai pas vu venir? Elle va devenir ma co-épouse, ma meilleure amie depuis de longues dates. C'est inimaginable. À quel moment tout cela s'est ficelé? Que pouvais-je faire? Que dire? Toutes ces démarches auprès des marabouts pour qu'au final, ma meilleure amie complote contre moi? Donc, c'est pour ça qu'elle voulait aller voir sa maman? Elle a bien caché son jeu, celle-là. Le mariage devait se tenir et je n'avais rien d'autre à dire puisque les aînés avaient déjà parlé. Alors, les préparatifs du mariage avaient commencé. La mariée devait être mise en chambre lundi. Aller rendre visite à sa mère n'était en réalité qu'un prétexte. Que j'ai été idiote et dire qu'elle savait tout de moi, mes secrets les plus intimes. Je lui ai tellement parlé de mon mari que ce serait facile pour elle de le séduire, puisque je lui ai donné toutes les armes pour pouvoir me déstabiliser. Après le départ de l'Adji et de ses oncles, je suis restée assise au même endroit pendant toute la soirée, incapable de bouger malgré les pleurs de mon bébé. Ma fille avait à peine 13 mois. C'est la fin de mon mariage à coup sûr. Je refusais de parler ou même de voir quelqu'un. J'étais affligée, anéantie. Je ne voulais pas qu'on me rapporte ou qu'on s'étonne qu'Aliman me fait ce coup-là. J'avais fini avec elle. J'étais vraiment déstabilisée. Alors, je l'ai attendue toute la soirée. Elle n'est pas venue. Une semaine après, le mariage s'est fait. Aliman a donc regagné le foyer avec une forte délégation composée de membres de sa famille et celle de l'Adji. Tous les hypocrites que je connaissais très bien, ils étaient tous à l'aise comme si j'avais mérité que ma meilleure amie me prenne mon mari. Je n'ai pas dit un seul mot depuis ce jour-là. Je n'ai fait que les écouter, me rappeler les vertus du mariage et de l'amitié. Que je devais considérer Aliman maintenant plus que jamais comme ma sœur, et patati et patata. Aliman me regardait avec un air arrogant. Lorsqu'elle a pris la parole en présence de l'Adji, elle a dit ceci. « Je n'ai pas pris le mari de ma copine. Je me suis rendu compte qu'elle ne l'aimait pas vraiment. Alors j'ai accepté d'être sa femme. D'ailleurs, c'est ici que je veux vivre. J'aime particulièrement sa maison. J'ai plusieurs fois dormi dans le lit avec ma copine. » Et son lit est très confortable. Alors je aimerais prendre la deuxième chambre et vivre sous le même toit qu'elle. Après avoir écouté ses propos, qui pour moi relevaient de la provocation, je suis rentrée dans la chambre, j'ai ramassé toutes mes affaires, puis je suis partie sans dire un seul mot. D'ailleurs, qu'aurais-je pu dire d'intéressant? Apparemment, mon amie s'était servie de tous les secrets que je lui confiais pour m'atteindre. Elle me tenait et je n'avais rien d'autre à dire. Certaines personnes m'ont conseillé de ne pas lâcher prise. Avec quel argument aurais-je pu me défendre? C'était ma meilleure amie et elle savait tout de moi. Le mieux, c'était de jouer franc jeu et d'accepter ma défaite. Je remercie beaucoup mon amie de m'avoir ouvert les yeux et je me dis que Dieu fera mon palabre. J'ai quitté et je la laisse vivre sa vie, attendant de voir combien de temps elle fera. Voilà. C'est la première histoire de la soirée. Donc, à vos téléphones pour vos avis, hein, ce que vous avez pensé de cette première histoire. Partagez avec nous sur le 91 73 59 ou appel direct 91 36 63 75.

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Alors, on va lire quelques réactions. Salut, vraiment, la vie est difficile à comprendre. Sinon, comment une meilleure amie peut-elle arriver à faire cela à son ami? C'est qu'il fasse depuis du la Samy. Quelqu'un d'autre dit, vraiment, le monde est méchant. Mais s'il est vrai que son ami n'aime pas vraiment l'Adji, alors tant mieux. Et l'autre dit, ah, les gens sont comme ça, c'est pas tout qu'on dit. Il faut savoir quoi dire, même à son ami. Ah oui, hein. Il est vrai que nous les femmes, on a l'habitude de tout déverser. Ah, tu sais, un tel, tu peux raconter des choses pour avoir des petits conseils et tout, mais tu n'es pas obligé d'étaler toute l'intimité de ton mari dehors. Voilà les conséquences maintenant. Elle ne peut s'en prendre qu'à elle-même. Elle l'a cherché, elle l'a trouvé. Et quand tu trouves, tu assumes. C'est simple. Voilà. Tôt ou tard, ça finit. On finit par le savoir. Et c'est ce qui est arrivé. Alors, bonsoir, maman. Vraiment, elle a cherché. Elle a bien mérité ce qui lui est arrivé. La preuve, elle n'est pas fidèle au monsieur. Et en plus, c'était le mari de quelqu'un qu'elle a pris. Voilà. Ce que tu fais, te fait. Ah, c'est ça. Tu as pris pour quelqu'un, on prend pour toi. Founoufa, donc c'est match nul. Seulement, on ne s'attend pas à ce que ce soit ta meilleure amie qui t'arrache ce que tu as trouvé ou ce que tu as arraché à quelqu'un d'autre. C'est ce qui fait mal. Parce que si le monsieur s'était marié avec une autre femme, je suis sûre qu'elle n'allait rien dire. Mais le fait que ce soit sa meilleure amie, celle qu'elle a, elle a toujours aimée comme une sœur, elle a soutenu, celle en qui elle a toujours cru, avec qui elle a partagé les 400 coups, c'est pas facile. C'est pas du tout facile. Mais bon, elle a compris la leçon. En tout cas, la prochaine fois, tu sauras à qui faire confiance, tu sauras quoi dire à qui, quand et comment. C'est important. On dit, nous tous, nous parlons. Mais il faut savoir quoi dire. C'est ça. Et à qui le dire. Et comment le dire. Parce qu'on ne sait jamais, la roue tourne. À un moment, ça va tourner. Et ça peut tourner en ta défaveur. Voilà. Alors, juste après cette chanson, on va continuer avec la deuxième histoire. Mais vous pouvez toujours continuer par envoyer vos avis sur la première histoire.

À mon avis, elle a capitulé trop vite. Elle devait rester pour voir ce qui va se passer. Et tout compte fait, le karma, ça existe. Mon conseil, c'est que de nos jours, on ne fait plus confiance même à une mouche. Ok, d'accord, c'est ton point de vue de toute façon. Moi, je respecte le point de vue de chacun. D'accord. Voilà. Oui, mais à un moment donné, on a envie de se confier à quelqu'un. On a envie de discuter avec quelqu'un, d'avoir des conseils de la part d'une personne. Ça fait toujours du bien. Seulement, c'est ce qu'il faut dire que nous devons contrôler. Enfin, ça, c'est mon avis personnel. C'est pas tout qu'on doit se mettre à dire à tout le monde et sans imaginer ou bien mesurer les conséquences. Parce que je crois qu'elle n'a jamais, au grand jamais, pensé que son ami s'intéresserait à son mari. Mais c'est ça la vie. La roue tourne, comme quelqu'un l'a dit. Voilà. Ok. Continue. En musique. Je suis désolé. Je suis désolé. Je suis désolé. Voilà pour la messagerie. C'est le 91 73 59. Mais si vous voulez appeler directement, bon, je sais que vous préférez écrire quand même. Si vous voulez appeler 22 21 33 74 ou le 91 36 63 75. Mais pour les messages, SMS ou WhatsApp, c'est le 91 73 59.

Voilà, nous allons continuer avec la deuxième histoire. Pour s'enrichir, mon fils a abusé de moi. Je suis veuve depuis. Donc le titre de la chanson, le titre de l'histoire. Pour s'enrichir, mon fils a abusé de moi. Je suis veuve depuis près de 12 ans. Mon époux est mort suite à un accident de la circulation. C'était une épreuve très dure pour moi. Nous avons eu un seul enfant en 14 années de vie commune. Des enfants, nous en avons toujours désiré. Mais j'avais des problèmes de reins et toutes mes grossesses passaient. Pour avoir notre fils, j'ai dû prendre 2 ans de mise en disponibilité à la fonction publique. Dès que j'ai su que j'étais enceinte, mon mari m'a fait partir en Europe pour qu'on me suive mieux. Ces 9 mois de grossesse, je les ai passés au lit pour ne pas prendre de risques. Mon mari et moi avons investi beaucoup dans cet enfant. Puis notre enfant tant attendu est arrivé, mais je suis restée 10 mois en France pour être sûre que tout allait bien avant de rentrer au pays. Pendant mon séjour, mon mari est venu nous voir 3 fois. Il adorait son fils. Nous l'avons eu tard, mais il fallait qu'on l'ait, car il a apporté beaucoup de joie à notre couple et a fait taire les mauvaises langues qui disaient que mon mari était stérile. Nous avons tout donné à notre fils. Il était notre fils unique. Je ne pouvais pas prendre le risque d'en faire un autre, car les médecins me l'ont déconseillé. Pour mon fils, il a eu beaucoup de complications à l'accouchement. J'ai failli laisser ma peau pendant la césarienne, mais je crois que ça valait la peine de risquer ma vie pour lui. Il était tellement beau. Nous savions que nous ne pouvions plus avoir d'autres enfants malgré nos moyens. Dans tout ce que nous investissions, nous le faisons pour lui. Il faut compter les meilleures écoles de la place, car dans nos projets, nous avons souhaité qu'après le bac, il parte continuer ses études chez son oncle en France. Mais Dieu avait un autre plan. Mon mari est mort après son accident et j'étais seule face aux charges. Il avait des maisons au nom de Patrick, notre seul enfant, mais ses parents ne nous laissaient pas encaisser les loyers. J'ai toujours eu peur de la justice et des conséquences. Je craignais qu'après une décision prise en faveur de mon fils, les sorciers ne s'en prennent à lui. Je suis donc restée seule à m'occuper de lui. Le projet des études en France est tombé à l'eau. Ma belle famille disposait de tous les biens de mon défunt mari sans que je ne puisse broncher. Pour moi, seule la vie de mon fils unique avait de l'importance pour moi. J'arrivais à m'occuper de lui car j'étais sage-femme dans un hôpital public. Mais la retraite est arrivée et c'est devenu plus compliqué. Souvent, lorsque c'était très dur, je demandais à Patrick d'aller voir ses oncles. Mais il évitait mon fils jusqu'à ce qu'il se décourage et abandonne. Lorsque Patrick a obtenu le bac, j'ai été la mère la plus heureuse du monde. J'ai beaucoup pleuré ce jour-là. J'ai repensé au projet que nous avons fait, mon mari et moi, pour notre enfant. Avec ma petite pension de retraite, j'ai inscrit mon fils dans une grande école. Il a passé 2 années et a obtenu son BTS en gestion commerciale. Patrick avait cette rage de réussir. Il voulait aller en cycle ingénieur. Ça coûtait cher, mais j'ai tout fait avec l'aide de certaines connaissances pour l'inscrire afin qu'il poursuive ses études. Il valait à tout prix me rendre heureuse et fière de lui. Tous les deux, nous avons décidé de ne pas courir après l'héritage de son défunt père. Patrick était décidé à réussir tout seul et je le soutenais dans toutes ses démarches, car il était ma seule raison de vivre. Je l'imaginais déjà grand, avec une femme et beaucoup d'enfants. C'était mon rêve. Après avoir obtenu son diplôme d'ingénieur en gestion commerciale, Patrick a fait plusieurs stages qui n'étaient pas sanctionnés par une embauche. Il passait donc ses journées à faire des demandes d'embauche. Moi, j'avais foi qu'un jour, mon fils unique réussirait. Il avait un ami dans le quartier qui gérait un pressing. Il passait tout son temps libre avec ce dernier. Un jour, il m'a présenté à un de ses amis d'enfance qu'il avait rencontré dans ce pressing.
Il s'appelait Alain. À le voir, on savait qu'il avait réussi dans la vie. Il avait bonne mine et avait une très belle voiture. Il venait régulièrement voir mon fils. Il avait promis l'aider à trouver un emploi. En tout cas, j'avais confiance, car depuis leur retrouvaille, Patrick avait retrouvé la joie de vivre. Il était plus confiant.

Voilà. On va pouvoir continuer. Un soir, il m'a dit qu'Alain voulait l'accompagner au Bénin pour acheter ses véhicules. Si tout marchait bien, il se convertirait en revendeur de véhicules d'occasion. J'étais content car je savais que ce domaine était porteur. Et au fond de moi, je me disais que si les diplômes ne lui donnaient pas du boulot, il fallait bien qu'il en trouve. Je lui ai donc donné ma bénédiction pour cette belle initiative. Tout se passait bien et petit à petit, mon fils rapportait de l'argent à la maison. Un jour qu'il devait séjourner au Bénin pour une semaine, il est revenu 3 jours après. J'étais surprise de le voir. Il m'a dit qu'Alain avait oublié un document important qu'il était revenu chercher et qu'il repartirait très tôt le lendemain matin. Effectivement, le lendemain matin, il est reparti. Et ce jour-là, sans trop comprendre pourquoi, j'ai dormi plus tôt que prévu. Le lendemain matin, à mon réveil, j'ai constaté un changement bizarre. Mais ce qui m'a surprise, c'est que j'étais rasée. Les poils du pubis et tous les aisselles avaient été emportés par mon bourreau. J'étais folle de rage. Comment avais-je pu dormir au point de me faire épiler sans m'en rendre compte? Qui avait intérêt à ce que je perde mes poils? J'étais persuadée que c'était à des fins mystiques, de la pure sorcellerie. Mes pensées sont allées automatiquement vers ma belle famille, car j'étais allée les voir la semaine précédente pour qu'elle donne de l'argent à mon fils pour son nouveau business. J'étais sûre qu'il m'avait fait ce coup des poils pour me faire taire à jamais. Rien qu'à penser à cela, j'étais révoltée. J'ai informé mes sœurs et ensemble nous avons décidé de maudire celui qui avait osé me déshabiller et abuser de moi. Nous nous sommes rendus au village du côté du grand bassin. Là-bas, je me suis accroupie au bord de la lagune et j'ai exposé mon problème au génie. J'ai demandé qu'il rende folle la personne qui m'avait fait cet affront et que cette personne avoue publiquement son forfait. Après cela, nous avons offert de la boisson forte au génie avant de quitter les lieux. Quelques jours après, Alain est rentré très déprimé une nuit. Il voulait que je l'accompagne au Bénin car Patrick avait de sérieux problèmes de santé. Selon ses explications, mon fils serait devenu fou. Il se baladait nu dans les rues de Cotonou et il criait partout qu'il avait couché avec sa mère. J'ai aussitôt compris que j'avais maudit mon propre fils. Mais ce que je ne comprenais pas, c'était pourquoi il m'avait fait cela. Moi, sa mère, qu'il avait toujours aimée. Malgré la douleur, je suis partie au Bénin. À la vue de mon fils, j'ai pleuré. Il était devenu agressif, donc les autorités l'avaient enfermé dans une prison pour protéger la population. Lorsque je suis arrivée, il racontait en se baladant comme il avait mis de la drogue dans ma bouteille d'eau et comment il avait réussi à me raser tous les poils. J'avais mal au cœur. La seule question que je lui ai posée, c'était pourquoi il m'avait fait cela. Il m'a répondu qu'il voulait être riche à tout prix et que le féticheur qu'Alain lui avait présenté lui avait demandé de lui fournir les poils de sa mère après avoir abusé d'elle. La réussite d'Alain, c'était donc ça. Il était tout honteux. Tantôt Patrick avait des moments de lucidité, tantôt il était violent. Certaines personnes nous ont conseillé de l'amener chez des hommes de Dieu pour une délivrance. Je savais d'où venait le mal et je m'en voulais. Je l'ai quand même conduit à l'église. Après ma confession, les prêtres ont prié pour nous et nous sommes rentrés. Une fois ici, mes sœurs et moi sommes retournés au village pour demander pardon au génie afin qu'il délivre mon fils de la malédiction que j'avais moi-même proférée dans l'ignorance. Les sacrifices demandés étaient énormes, mais avec l'aide de ma famille et d'Alain, j'ai tout fourni. J'en voulais à Alain car il avait tout manigancé. Patrick a mis du temps avant de s'en remettre. Aujourd'hui, il regrette ce acte et s'en veut amèrement. Avec le temps, nous avons réussi à surmonter cette épreuve honteuse, mais mon fils n'arrive plus à me regarder dans les yeux. C'est encore Alain qui nous a aidés financièrement pendant tout le traitement de Patrick. Il lui a monté une affaire qui marche très bien,

Voilà la fin de l'histoire. Les histoires vécues par d'autres personnes. À vos téléphones pour vos réactions.

Voilà, nous allons donc terminer avec la dernière histoire de la soirée. Bien sûr, je vais lire les commentaires après cette dernière histoire. Le titre pour l'amour de mon fils, enfin de son fils. Jamais je n'ai vu autant de courage et d'amour chez une femme autre que ma mère. Et jamais je ne pourrai payer le sacrifice qu'a fait maman pour moi. Je me nomme Isidore, j'ai 26 ans aujourd'hui. Je suis ingénieur en informatique et l'aînée d'une famille de trois garçons. Mon père est décédé lorsque j'avais 8 ans. Maman était cuisinière dans un lycée à l'intérieur du pays. Enfant, nous étions très bagarreurs, mes petits frères et moi. Serge et Paco m'adoraient se battre. Moi, j'étais en classe de seconde et je me bagarrais moins. J'étais plus mature et conscient. Maman avait besoin de moi. Elle était seule à s'occuper de nous. Je faisais donc des efforts pour qu'elle fonde son foyer, son espoir sur nous. Alors, il fallait donc que je réussisse coûte que coûte à l'école. Malgré mes bonnes notes en classe, ma note de conduite était toujours en dessous de la moyenne. J'étais très difficile et je ne ratais aucune occasion de me plaindre. Plusieurs fois, ma maman avait été convoquée par les éducateurs qui menaçaient de me renvoyer si je ne changeais pas d'attitude. Maman a pleuré ce jour-là. J'ai donc promis de ne plus faire palabre. Un jour, Serge et Pacom se sont battus avec des enfants du quartier après un match de football. L'équipe de mes frères a perdu le match. Il s'en est suivi une violente dispute entre eux. Pendant près d'une semaine, ils se battaient. Les parents avaient beau essayer de calmer le jeu, les enfants continuaient de se boxer chaque fois qu'ils se rencontraient. Maman avait interdit à mes deux frères de mettre le nez dehors. Puis, ils s'arrangeaient à injurier leurs amis par-dessus la clôture. Un soir, pendant que j'étudiais, un enfant d'environ 12 ans est entré en courant dans la maison. Il a giflé Serge et a voulu fuir. Le coup était tellement violent que je n'ai pas pu m'empêcher d'intervenir. J'ai poursuivi l'enfant, je l'ai rattrapé, puis je l'ai giflé aussi. Il a voulu se défendre en soulevant un énorme caillou. Je lui ai arraché le caillou avant de l'assommer violemment avec. Le coup était tellement fort que l'enfant s'est mis à saigner des narines et de la bouche. Il est tombé et respirait à peine. J'avais très peur. Peur qu'il ne s'en sorte pas. J'ai appelé maman urgemment. Elle est arrivée en courant, mais trop tard. L'enfant avait rendu l'âme. Maman s'est mise à pleurer, à crier. Avant qu'elle ne décide de faire quoi que ce soit, la cour était déjà pleine. La nouvelle avait pris tout le quartier. J'avais peur d'être lynchée. Les jeunes du quartier de l'enfant étaient très en colère. Maman m'a fait signe de rentrer dans la maison. Elle a fait croire aux gens qu'elle avait tué l'enfant accidentellement. La police a fait croire aux gens... La police a été alertée. Maman a tenu les mêmes propos. Au lieu de dire que c'est son enfant, elle a assumé. Elle a dit « c'est elle qui a assommé l'enfant ». Il est venu frapper son fils chez elle. En voulant le défendre, elle lui a arraché le caillou avec lequel elle l'a assommé. Moi, j'étais enfermée à la maison, inquiet et conscient de ma bêtise. Je ne voulais pas qu'ils amènent maman, qui allait s'occuper de mes frères. Je suis sortie de la maison et j'ai dit à la police que c'était moi le coupable. Maman m'a intimé l'ordre de me taire. Elle a dit à la police une fois de plus que c'était elle et que j'étais absent lorsque la bagarre se passait. Maman a donc été menottée et conduite au poste de police. Cet acte, jamais je ne l'oublierai. Elle a été emprisonnée. Je me détestais pour ce qui était arrivé. Par ma faute, ma pauvre mère était en prison. Lorsque je lui rendais visite, elle me faisait jurer de ne jamais révéler notre secret à qui que ce soit. Elle m'a montré les endroits où elle avait gardé des économies en cas de besoin. Je venais de comprendre un peu tard que la bagarre pouvait ruiner une vie. J'avais à ma charge mes petits frères.
Une amie de maman nous donnait très souvent à manger. En prison, maman s'était intégrée. Pardon. Après plusieurs mois de détention, sans jugement, elle s'était lancée dans le commerce de condiments et de médicaments traditionnels. Elle faisait quelquefois le ménage pour certains prisonniers plus aisés qu'elle. Avec ce qu'elle gagnait en prison, elle me remettait à chaque visite de l'argent pour notre nourriture et nos besoins. La maison dans laquelle nous habitions était à papa, heureusement d'ailleurs. Certaines personnes de bonne volonté nous donnaient un coup de main. Les parents de l'enfant décédé étaient assez aisés. Ils ont juré que maman périrait en prison. Lorsque je revenais parfois de la prison, mon cœur saignait parce que maman n'était pas à sa place. Plusieurs fois, j'ai eu envie de me rendre afin qu'elle rentre à la maison. J'en avais pas le courage. En plus, j'avais fait la promesse de ne plus revenir sur cette affaire. Maman était devenue incontournable dans la prison. Elle vendait presque tous les produits de première nécessité. Je lui achetais souvent de la marchandise. Elle semblait en pleine forme. Elle n'arrêtait pas de me rappeler que j'avais un défi à relever, celui de réussir à tout prix mes études. Si elle avait fait ce sacrifice, c'était pour que j'évolue dans la vie. J'en étais très conscient. Après ma réussite au bac, j'ai fait une formation en informatique. Avec l'argent de son commerce, elle continuait de subvenir à nos besoins, même à distance. J'admire son courage, mais son sort est assez inquiétant, car au bout de 6 ans, aucune décision la concernant n'a encore été prise. Nous sommes devenus tous des hommes, chacun de son côté, et lorsque nous rendons visite à maman, la séparation est toujours pénible. Après ma formation, j'ai obtenu un boulot. Avec mes premiers salaires, j'ai pris un avocat pour défendre bec et ongles le dossier de maman. Je la sens un peu fatiguée. Elle a des problèmes de santé. Sa vue s'affaiblit de jour en jour. L'avocat m'a assuré qu'il aiderait ma maman à sortir de là. Mon nouvel employeur aussi m'aide dans ce sens. En ce moment, l'affaire suit son cours. Il y a des chances qu'elle retrouve bientôt la liberté. L'avocat est très confiant. Après ce que j'ai traversé, je n'ai pas besoin de vous dire que plus jamais de ma vie je ne me bagarrerai. Maintenant, avant de dire un mot, je réfléchis par 2 fois. Et si je reçois une gifle, je suis prêt à attendre l'autre jour. Mes frères aussi sont devenus très sages. Voilà où les palabres nous ont conduits. Quelle mère accepterait de faire un tel sacrifice pour son fils? Ma mère l'a fait pour moi. J'attends juste qu'elle sorte de prison pour faire d'elle une reine comme elle le mérite. Et le titre? Pour l'amour de mon fils, je suis prête à tout. Voilà, en tout cas, il y a des moments. Alors, à présent, vous pouvez envoyer tous vos messages, genre vos avis, et je me ferai un plaisir de les lire. Voilà, parce que c'était la dernière histoire.

vous encourager pour ce que vous faites. Bonne émission à vous. Tata, j'ai l'impression que vous souffrez un peu. Ah non, je souffre pas, hein. C'est juste la grippe qui me dérange, mais c'est déjà fini. Bonne émission à vous, c'est Gisèle depuis Décamps. Pour les histoires, nous écoutons et on s'informe. Il y a des choses hein, dans la vie, attention. C'est pour ça, moi je n'ai ni amis, ni partenaire. Je me concentre sur mon boulot et sur ma vie. Oh, c'est pas une raison aussi. Tu sais, quoi qu'on fasse, un jour tu finiras par tomber amoureux et voilà. Donc c'est un peu ça. Si ça n'arrive pas aujourd'hui, ça arrivera demain. Voilà. Pour cette histoire, c'est un peu triste, mais ce sont les choses de la vie. Une maman africaine, chapeau à vous. Les mamans africaines, chapeau à vous. Elles ont vraiment le cœur. Mais sincèrement, je me demande si ma mère pourrait faire cela pour moi. Ah, courage à cette maman. Croisons les doigts pour qu'elle quitte la prison. Parce qu'effectivement, c'est pas sa place. Ah oui, elle a pris la place de son enfant. Pour que lui puisse réussir. C'est pas facile, hein? Voilà. C'est pas facile. En tout cas, courage à toutes ces braves mamans. Bonsoir, Tata. Pour la dernière histoire, vraiment, je réfléchis encore. Il faut faire attention. Quand les enfants s'amusent, il ne faut pas se jeter dans la situation sans comprendre ce qui s'est passé. Voilà que par sa faute, sa maman se retrouve en prison. La pauvre. Mais Dieu fera ce qu'il faut. Ouais, Dieu fera ce qu'il faut et c'est ce que nous espérons tous. Parce qu'elle doit vraiment sortir, le temps est passé. Il faut qu'elle rentre chez elle et qu'elle puisse profiter de ses enfants avant qu'ils ne... avant que le dernier moment n'arrive. N'est-ce pas? Alors, bon, on va s'arrêter là pour le reste. C'est fini, hein? On n'a plus d'histoire, c'est fini. Merci donc de nous avoir suivis. C'était les coups de la vie de ce jeudi. Voilà, je vous souhaite de passer une excellente nuit. Les autres commentaires, bah, faites-le entre vous à la maison. Parce que l'heure, c'est l'heure. Moi, je vais partir. On se donne rendez-vous demain à 21h dans l'émission de Vous à Moi. Restez scotchés et surtout, passez une excellente nuit.

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1: Il est 23h.
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0: Je suis très ravi de vous retrouver sur La Nouvelle Génération. Bonjour, merci de nous choisir dans cette émission. Club de la presse, vous savez que le rendez-vous, c'est de lundi à vendredi à partir de 11h sur votre radio. Il est 11h, passé de quelques instants, nous y sommes et merci pour votre fidélité sans cesse renouvelée. Dans une analyse juridique dense et ambitieuse, Christian et Ninam Trimois proposent une nouvelle lecture du régime politique instauré par la Constitution togolaise du 6 mai 2024. L'université estime que le Togo n'est plus véritablement dans un parlementarisme classique, mais dans ce qu'il appelle un césarisme, dans le régime parlementaire, un système où les institutions parlementaires existent officiellement, mais où l'essentiel du pouvoir reste concentré entre les mains d'un seul homme, le président du Conseil. Pour l'auteur, la nouvelle constitution emprunte les apparences du parlementarisme sans en garder l'équilibre démocratique traditionnel. Le Parlement, le Sénat et même le président de la République conservent leur forme institutionnelle, mais leur influence réelle serait désormais fortement limitée par la domination du président du Conseil, devenu à la fois chef du gouvernement, patron de la majorité politique et chef suprême des armées. Le sujet nous intéresse au Club de la presse. Nous allons l'aborder. Nous parlerons d'autres sujets liés à l'actualité telle qu'évoquée par des journaux parus aujourd'hui dans cette émission Club de la presse, bien sûr, de ce jeudi 14 mai 2026. Bienvenue au club. Pour la coordination de l'émission de ce jour, Michel Coco, Victor Betomega est à la mise en onde. Il assure également la mise en ligne de cette émission. Je suis Pascal Lossou au micro. Nos salutations fraternelles à vous tous qui nous suivez partout au Togo grâce à nos radios partenaires. Radio Lumière à Anéro, Radio La Paix à Takpamé, Centrale FM à Sokodé, Sky FM à Badou, Radio Daoul à Bassa, Sama FM à, bien sûr, là, nous sommes à Baga près de Niamtougou et puis Radio Courtoisie à Dapao. Vous n'êtes pas sans savoir que vous pouvez aussi nous suivre partout dans le monde grâce à nos différentes plateformes digitales, notamment notre chaîne YouTube, aussi notre page Facebook, sans oublier notre site internet www.canalfm.com et aussi nos radios partenaires en ligne Ibn Radio et Radio Les Bénins. Également, vous pouvez nous suivre sur notre compte TikTok. Il suffit tout simplement de taper Pascal Lossou et là, vous avez tout le plateau en direct. Club de la presse, vous le savez, c'est le décryptage, l'analyse, le débat sur l'actualité de notre pays, le Togo, du continent africain, aussi du monde entier. Et c'est avec mes confrères journalistes en studio, avec moi, et Ambroise Yaouk, bonjour, bonjour.
1: Oui, Pascal, bonjour. Nos amis qui sont derrière la belle vitrée, et ceux qui nous suivent depuis leur maison à Lomé, et à l'intérieur du pays, que de la diaspora.
0: Bonne fête. Vous êtes un peu enrhumé?
1: Non, je suis souffrant, mais bon, c'est, nos auditeurs nous sont tellement chers que.
0: Tout à fait.
1: On fait en sorte de toujours répondre à l'invitation de Pascal.
0: Même au pas, jour férié.
1: Oui, même au jour férié, c'est pas évident.
0: C'est pas évident.
1: Mais c'est le respect que nous devons, c'est le combat que nous menons, et nous y sommes, nous y serons jusqu'au bout. Et donc, je souhaite une très bonne fête de l'Ascension à tous les chrétiens, et les non-chrétiens, puisqu'il y a des sympathisants chrétiens. Et donc, placer ce mot-là en disant que Christ est sauveur. Christ, il est roi, il est sauveur, et c'est le nom le plus populaire au monde. Il n'y a personne qui soit populaire plus que le Jésus-Christ. Je ne voudrais pas dire n'en déplaise, non, parce que le Christ c'est l'amour, et la première loi que le Christ a envoyée au monde, parce que le Christ envoie le message pas forcément aux siens, mais au monde, parce qu'il a dit que je ne suis pas venu pour ceux qui sont malades, pour ceux qui ne sont pas malades, mais plutôt pour ceux qui sont malades. Et donc ceux qui n'ont pas le Christ, c'est pour ça que Jésus-Christ est venu. Il est mort, il est ressuscité. Il est à la droite du Père. Il nous dit tout simplement de tourner notre regard vers lui et d'avoir et d'être sauvé. Il s'est immolé pour nos péchés. Et donc, nous, on n'a plus de péché. Nous espérons juste le rejoindre à la droite du Père. Et donc, que tous les chrétiens célèbrent cette fête-là et que le christianisme nous enseigne d'être droit, juste et véridique. Il faut éviter les bifurcations, il faut éviter l'hypocrisie.
0: D'accord.
1: Le chrétien n'est pas hypocrite, il est droit, il est juste, il est véridique.
0: Je n'ose pas dire que je viens d'écouter l'évangéliste Ambroise.
1: Oh, en
0: ou c'est plutôt l'apôtre.
1: Non. Bon, est-ce qu'on n'a pas... Tu as raison. Hein. C'est-à-dire, quand tu es né dans le christianisme,
0: oui.
1: Et tu as pris un âge, l'adolescence jusqu'à l'adulte, tu peux dévier.
0: D'accord.
1: Parce que la Bible, où Jésus nous a donné, Dieu nous a donné la liberté d'aller où on veut. Mais quand tu comprends que l'essence même de la libération de l'âme, l'essence même de l'amour et de la paix se trouve en Jésus-Christ, tu n'es pas obligé d'être pasteur, d'être évangéliste.
0: D'accord, merci.
1: C'est un message qui est là pour tous, même pour nos amis musulmans,
0: oui.
1: Nos amis athées, nos amis déistes et ceux qui sont de la religion traditionnelle. Moi, je les invite à rejoindre Jésus-Christ.
0: D'accord.
1: Parce qu'on a trouvé la paix en lui.
0: Merci, merci Ambroise. Merci.
1: La paix et l'amour.
0: Merci pour cette évangélisation. Merci. Je rappelle que vous êtes le directeur de publication du journal des Guadiens. Je ne sais pas. Je n'ose quand même pas poser la question à Télé s'il est sympathisant du christianisme.
1: Il est africaniste.
0: Il est africaniste. C'est tout simplement cela. Bonjour Télé.
1: Jésus l'invite à venir à lui.
2: Bonjour, bonjour Pascal et bonjour à Ambroise. Ambroise disait à l'entame de ses propos qu'il est souffrant, mais moi j'aime cette voix qu'il a ce matin. La voix est plus grave.
0: Bien que souffrant, tu aimes
2: oui.
0: cette voix.
2: Oui, la voix est plus grave.
1: Merci. Puis, je fais l'effort. C'est le jour de l'ascension.
0: Bon, justement. Voilà.
1: Merci. Donc je suis guéri. Je suis guéri par le sang.
2: Je vais passer par, en tout cas mes premiers mots dans cette émission seront de passer deux messages. Le premier c'est d'exhorter nos États, les États africains à lutter contre les produits décapants parce que ça dénote un certain complexe chez l'Africain que nous sommes. Quand tu vois aujourd'hui les hommes et les femmes sur nos rues, tu veux croire tout de suite que tout le monde est de peau claire, mais il faut fouiller un tout petit peu, il faut regarder un peu aux pieds, aux coudes, et tu verras que ce n'est pas souvent le cas.
0: Et que la dépigmentation est passée par là.
2: C'est passé par là. Et nous devons, nos pays africains doivent faire tout pour lutter contre, en tout cas faire tout pour instaurer ce qu'on appelle la décomplexion. C'est-à-dire faire en sorte que le noir soit décomplexé et qu'il soit fier de sa peau, qu'il soit fier de ses cheveux, qu'il sache que ses cheveux sont des antennes et qu'il ne les coupe pas à tout bout de champ. Et que le noir puisse parler de lui, de son identité, de tout ce qu'il est.
0: Et qu'il soit fier d'être noir.
2: Qu'il soit fier d'être noir, c'est ça l'important, c'est très important. Et cela m'amène à toucher un tout petit peu du doigt ce que vient de dire. Voici, jamais il n'avait pas parlé de... En tout cas, il n'avait pas eu sa dernière phrase, je ne me prononcerai pas sur...
0: Ça, je le sais.
2: Non, je ne le dirai pas. Bon, de toute façon, nous autres, nous ne serons plus chrétiens. En tout cas, on l'a été, mais on ne sera plus jamais chrétiens. Pas parce que on veut inviter quelqu'un à suivre nos pas, mais plutôt à dire que ce qu'on appelle culture, c'est l'âme d'un peuple. Et quand un peuple n'a pas cette culture, c'est un peuple qui peut disparaître à tout moment. Et puis, ajouter que cette histoire de religion tue un peu l'Afrique. Ça tue beaucoup l'Afrique. Je vais essayer d'en parler un tout petit peu en citant quelques personnes. Parce que quand vous prenez l'Afrique... avant l'esclavage et la colonisation, l'esclavage, c'est-à-dire la traite négrière transatlantique. Je ne veux pas parler de la razzia arabe parce que c'est encore plus profond là-bas. Vous allez voir qu'il y a beaucoup d'auteurs qui ne sont pas africains, mais qui ont parlé de l'Afrique en bien, ce qu'on ne nous a pas enseigné à l'école. Il y a par exemple Ibn Battuta. Quand tu prends Ibn Battuta, c'est dans les années 1300. Quelqu'un qui disait qu'en Afrique, il n'y a pas d'insécurité, il n'y avait pas d'insécurité, il n'y avait pas de vol, rien, il n'y avait pas de chômage. Pourquoi ne pas faire en sorte de revenir à ces fondamentaux-là? Qu'est-ce qui faisait que l'Afrique n'avait pas d'insécurité, n'avait pas de chômage, de vol, de tout ça-là? Qu'est-ce qui faisait ça? qu'est-ce qui était à la base? Il faut qu'on se pose les bonnes questions. Quand tu prends encore un autre auteur, Leo Frobenius, c'est un Allemand, un philosophe allemand, qui a écrit un bel ouvrage intitulé « L'histoire de la civilisation africaine ». Il est des années 1800. Hein. Lui aussi, il a dit exactement la même chose comme Ibn Battuta. Ils ne se sont pas vus, ils ne se connaissent pas. C'est-à-dire, c'est des périodes différentes. Mais vous allez voir que lui aussi, il a parlé en bien de l'Afrique. Il a dit des choses. Et on se demande, mais pourquoi ces gens ont pu parler de l'Afrique en ces termes? Mais les Africains eux-mêmes ne se connaissent pas. D'où, vous voyez que l'Afrique a un problème. Et ce qu'il y a, c'est que on nous a tout simplement... Oui, je vais finir sur... sur
0: mais cette ça, on va aborder le sujet tout de voilà, suite on avec nous a, cette rencontre voilà, hein, qui
2: on nous a tous,
0: en Nairobi.
2: Pour tuer un homme, il ne faut pas le faire avec une arme blanche ou une arme létale. Hein. Il suffit juste de lui retirer ce qu'il faisait et de lui donner une autre chose à faire. C'est terminé, vous l'avez tué. C'est ce que les Blancs ont fait à l'Afrique. Et c'est dans ça que nous sommes. Je ne veux pas dire les choses directement. Les gens, je sais qu'on me comprend.
0: Même à demi-mot.
2: Quand on va y arriver, je vais ajouter quelque chose à mon grand frère Ambroise.
0: D'accord, il n'y a pas de souci. Ça me tente même d'ailleurs d'animer une émission sur la valeur africaine ou les valeurs africaines. Je ne sais pas, on pourra faire la réflexion hein, par après. On verra ce qu'on peut faire. Mais Ambroise, surtout que nous parlons de l'actualité, alors dans cette émission, on va parler bien sûr, à l'heure de l'actualité. Et vous savez que depuis un temps, il y a cette tribune, alors de l'ancien ministre Christian Trimoine, bien sûr, qui fait en quelque sorte l'actualité, c'est-à-dire dans l'opinion. Ça donne alors beaucoup de réactions dans l'opinion. Et cette tribune, j'en parlais même d'ailleurs en début à l'heure d'émission, et dans une analyse hein, juridique dense et ambitieuse, Christian Trimoine propose une nouvelle lecture hein, du régime politique instauré par la Constitution togolaise alors du 6 mai 2024. L'université estime que le Togo n'est plus véritablement dans un parlementarisme classique, mais dans ce qu'il appelle un césarisme dans le régime parlementaire. C'est-à-dire un système où les institutions parlementaires existent officiellement, mais où l'essentiel du pouvoir reste concentré entre les mains d'un seul homme, le président du Conseil. Alors, finalement, on pourra dire que Christian Trimoine dit peut-être ce que les détracteurs, surtout de cette constitution, touchent du doigt.
1: Oui, en fait, ce que le ministre Trimoine dit est... C'est une réalité dans laquelle nous sommes et que les détracteurs, comme tu l'as dit, de cette constitution avaient relevé au départ. Et nous-mêmes, y compris nous, parce que nous, on se dit que lorsque vous êtes dans un régime parlementaire, vous faites face au peuple. La responsabilité incombe au peuple à travers ses représentants à l'Assemblée nationale. C'est eux qui en ont ajouté le Sénat. J'avais deux chambres. Et donc, nous savions déjà, quand le président du Conseil, lui-même n'étant pas élu avant d'être président du Conseil, contrairement à ce qui se passe ailleurs, en Italie, en Israël et autres, tout ça, on savait déjà que nous sommes dans une dictature. Dans un système autocratique, de par la concentration même du pouvoir dans la main d'une seule personne, qui se trouve être celui-là même qui n'a pas été élu, mais qui se trouve être le premier ministre du pouvoir. Et donc, Trimoine ramène un vieux débat dans un autre habillage. Et cet habillage, c'est le césarisme dont il parle. Si vous connaissez bien l'histoire de Jules César, dont les descendants sont Néron, Caligula, Claude, Galva, Tibère, tout ça, c'est une histoire que je maîtrise beaucoup. Parce que l'histoire romaine, l'histoire de l'Empire romain me fascine tellement. On a eu à voir des films dans notre enfance et tout ça là. Et j'ai continué pas à lire, j'oubliais Caligula, l'un des plus tyrans. Les deux surtout, Néron, Caligula, c'est les descendants de Jules César. Jules César avait été démis, non seulement démis, mais assassiné par les sénateurs de son royaume. Parce que ils étaient dans un régime qui permettait quand même au peuple de s'exprimer à travers les sénateurs, tout ça. Mais à un moment donné, le monsieur a voulu changer les règles. Il a venu, il a voulu transformer ce qui existait en un empire. Et quand on parle d'empire, on tire vers un empereur. Et un empereur, on connaît sa connotation. C'est la dure et la pure dictature. Et donc, M. Trimouan nous dit qu'en réalité, le pouvoir est concentré dans les mains de Fong Yassine. Et c'est lui le chef de l'exécutif. C'est-à-dire, nous sommes dans un exécutif dualiste qui confère même pas un pouvoir, qui confère un poste à un Togolais au titre de président de la République, un titre honorifique, sans pouvoir, mais que lui-même, il s'accapare tous les pouvoirs et de l'exécutif. Il a eu nomination des militaires, nomination des civils, et tout, tout est dans la main du président du conseil. Là où le mal a germé, c'est le fait que les constituants n'ont pas eu l'amabilité ou l'audace de consulter le peuple. Parce que pour une constitution, il faut faire des consultations nationales. Avoir des constituants, ce ne sont pas un groupe de députés qui décident du sort de tout un pays, de toute une nation. Et donc, heureusement, heureusement que le régime dont il parle, qui est le césarisme, a connu une fin tragique. Une fin tragique qui a vu la mort tragique de Jules César. Parce qu'il a voulu imposer ça en tant qu'empereur. C'est le tout-puissant, le maître. Ici, les juristes, les grands juristes, ont essayé de faire une lecture normative et juridique de ce césarisme en analysant. Je suis puissant, mais je base ma puissance sur le populisme, sur le peuple. Un peuple galvanisé, un peuple transporté, un peuple importé. C'est ça, en fait, le césarisme. Mais les sénateurs se voient leur pouvoir démis. Ils se voient leur pouvoir dépouillé complètement. Et ils l'ont poignardé. Ils l'ont terminé. En plein Sénat, même ses plus proches sont parmi ceux-là. Il fallait voir les régimes qui s'étaient succédés. Il y avait la bestialité à un niveau très élevé. Il y avait l'inceste. Surtout les empereurs que j'ai cités, les descendants de Jules. Je vous dis, les Caligula, les Lénons. C'est-à-dire que même, ils prennent des femmes, leurs propres enfants, comme femmes. Les empoisonnements. C'est ça le régime de Jules César. L'empereur romain. Le tout-puissant empereur romain. C'est ça.
3: D'accord.
1: Si c'est dans ça qu'on veut nous amener, nous attendons la fin.
3: D'accord. Merci Ambroise pour votre intervention. Kelly, c'est vrai que hier, il y a le journal Triangle des Enjeux qui titrait sur le sujet Togo, le CISA bien habillé. Et il reprenait même le titre alors de la tribune de Christian Trimois. Et le journal écrit le césarisme dans le régime parlementaire, analyse comparée d'un parlementarisme de direction par Trimois Christian. La sophistication au service alors de la différence. C'est bien ce que le journal Triangle des Enjeux écrivait hier. Alors, est-ce que en suivant cette tribune alors de Christian Trimois, est-ce que Christian Trimois n'apporte pas de l'eau au moulin alors de ceux qui sont les détracteurs de cette ou du moins c'est ceux qui disent non à cette nouvelle constitution?
2: Je dois dire que j'aime la lecture, donc je suis de ceux qui ont tenté de lire cette tribune de Monsieur Christian Trimois. Je l'ai lu, mais malheureusement, je ne l'ai pas terminé. Il reste, je crois, deux ou trois pages.
1: Moi-même, j'ai juste lu une phrase.
2: J'ai lu. Il faut lire parce que ça concerne notre pays. Oui. Donc, il faut absolument lire. Ce que je dois commencer par dire que, bon, moi, je suis un petit juriste. J'ai fait le droit à l'université de Lomé. Et je suis un publiciste aussi. Et ce qui fait que je connais un peu le parlementarisme. Quand on dit régime parlementaire, c'est le parlement qui a tout le pouvoir et de qui vient le pouvoir. Et en tout cas, c'est le Parlement qui donne ce pouvoir à celui qu'on appelle le Premier ministre. C'est le, comment dire, le président du Conseil chez nous.
3: Ça, c'est le régime parlementaire classique.
2: Oui, c'est le régime. Oui, bon.
3: Oui, justement.
2: On nous a parlé du régime parlementaire oui. avant qu'on ne tombe sur le césarisme aujourd'hui. Donc, il faut quitter le régime parlementaire pour aller au césarisme. Donc, c'est ça le régime parlementaire. Et vous allez voir que dans ce régime, c'est le Parlement qui a tout ce pouvoir-là. On peut être député, on peut vaquer à d'autres occupations aussi. C'est-à-dire, il y a ce qu'on appelle, le mot m'échappe un petit peu. Mais aujourd'hui, quand Christian Trimoine sort cette tribune pour nous parler de césarisme, moi, ce n'est d'ailleurs pas la première personne qui le fait. Oui. Il y a d'autres professeurs qui ont tenté.
3: Le professeur Dodi Kokoroko également, et le professeur Nake également
2: qui ont sorti des articles qui ont tenté de parler de ça. Mais moi, bon, je me dis que normalement, ces articles, s'ils sont de taille, s'ils sont des articles bien fournis, on doit les voir dans des revues internationales. Voilà. Mais bon, je ne sais pas si jusqu'à présent c'est le cas. Mais bon, pour ce qui concerne le césarisme, moi je dis tout de suite que j'ai l'impression que les juristes africains veulent nous perdre du temps.
3: Pourquoi vous dites ça?
2: Oui, parce que ils vont apprendre des choses à l'école, ils vont apprendre les choses occidentales, si je dois m'exprimer ainsi, et ils vont apprendre les choses occidentales. Maintenant, ils n'arrivent pas à appliquer ces choses dans la réalité africaine. Pourquoi nous parler de Jules César? Jules César n'a pas été le premier à faire ce qu'on appelle ce régime parlementaire. Non, il y en a d'autres. Il y a d'autres qui sont venus avant Jules César. Et puis, quand on nous parle de Jules César, vous voyez, quand Ambrose parlait maintenant de Jules César, c'est des atrocités. Il n'a parlé que des atrocités. Donc, qu'est-ce qu'on veut? À quoi on veut nous amener? On veut nous amener à quoi quand on parle de césarisme? Donc, il va falloir que ceux qui se disent intellectuels en Afrique puissent apprendre les choses et revenir en Afrique pour nous situer. Parce qu'on a, on a besoin d'aller de l'avant. On n'a pas besoin de piétiner et de ne pas avancer. Il faut que leurs écrits puissent... par exemple, Christian Trimoine, il est là. Bon, c'est-à-dire le régime dans lequel nous sommes, nous l'avons essayé pendant une année, je crois. On l'a essayé pendant une année. Oui. Bon, s'il devrait sortir des choses, il ne devrait pas faire cet éloge du césarisme, parler du césarisme, annoncer de belles choses sur le césarisme et dire que, bon, peut-être le régime tend
3: Mais est-ce que ce n'est pas aussi le propre des intellectuels?
2: Non, ce n'est pas le propre des intellectuels. Un intellectuel, c'est quelqu'un qui connaît et qui situe une population ou une communauté sur ses problèmes et qui propose des solutions de sortie. Vous voyez un peu? Il propose des solutions de sortie. En Afrique, on ne peut pas utiliser le césarisme. Si c'est ce qu'on utilise, bon, moi, je dirais tout simplement que la constitution qu'on a aujourd'hui, c'est une constitution taillée sur la constitution de 1992 et qu'on a biaisé un tout petit peu vers le parlementarisme. C'est plutôt cela, parce que quand tu prends la constitution de laquelle nous sommes sortis, c'était le présidentialisme. Le président était un tout puissant. Mais aujourd'hui, on essaye de donner une autre couleur à cette constitution-là. Et on verse un peu dans le parlementarisme. Or, notre parlement n'a pas le pouvoir. Quand on voit, il n'y a pas de débat contradictoire au parlement togolais aujourd'hui. Il n'y a pas de débat contradictoire. Donc, où est ce parlement? Où est ce césarisme-là? Or, quand on parle de césarisme, c'est des gens-là qui avaient le pouvoir, c'est des gens puissants qui, au Parlement, discutaient, disaient des choses et qui annonçaient de grandes choses. Bon, et César, tout puissant et comme on dit, tyran qu'il est, il faisait les choses dont on parlait, ces messieurs. Bon, je veux même dire que c'est de ce César-là que vient aussi, qu'a grandi aussi ce qu'on appelle le christianisme. C'est-à-dire, il a fait des guerres, des croisades et tout, et tout, et tout, et tout. Donc, bon, on ne peut pas nous parler aujourd'hui de césarisme quand on sait que nous ne sommes pas de ce monde-là. Il faut laisser le césarisme aux Blancs. Il faut revenir en Afrique parce que en Afrique justement il y a des empires qui ont connu des comment on dit de l'évolution. Il faut nous parler de ça. Comment est-ce que l'Africain doit sortir aujourd'hui de ce problème? Parce que justement c'est ça le problème. Où est-ce que nous devons trouver cette solution là qui puisse nous aider à aller de l'avant? Aujourd'hui moi je ne vois pas d'intellectuel africain, en tout cas ces sachants qui viennent du droit et qui connaissent le droit et qui nous proposent des choses qui puissent nous amener loin. Je souhaite qu'ils fassent un peu en tout cas qu'ils descendent de leur piédestal, qu'ils descendent de leur
3: Vous avez dit piédestal déjà.
2: Oui, piédestal, et puis qu'il nous propose des solutions qui puissent nous sortir de la situation dans laquelle nous.
3: Oui, en bref, c'est vrai que dans sa thèse, ou la thèse de Christian Trimoy va plus loin, hein, pour lui, la constitution de 2024 crée en réalité un modèle politique nouveau, ni totalement présidentiel, ni véritablement parlementaire. Un système hybride dans lequel les mécanismes démocratiques servent davantage à légitimer le pouvoir qu'à le limiter. Et finalement, ça veut dire que nous créons autre chose. Enfin, quand il s'agit alors de cette nouvelle constitution aujourd'hui, c'est tout un nouveau régime que nous créons.
1: Je vous avais dit au début qu'on a vendu le chat à la place du chien. J'avais dit ça. Les gens ont ri, mais maintenant les gens vont comprendre que réellement, on a berné le Togolais, quoi. C'est-à-dire, tu m'excuses, hein, on a pris le Togolais pour un con. Ils nous ont vendu, ils ont sillonné les médias,

0: premier ministre qui a tous les pouvoirs pratiquement de ce régime parlementaire, il n'a pas été élu comme les autres députés. Les deux chambres dont on parle, on a ces chambres, la chambre des lords et la chambre des communes en Angleterre. On a deux chambres ici, sauf que ici notre chambre est budget, la seconde chambre est budgétivore. On ne fait pas bien du Sénat. Et donc, on nous a berné. Les gens ne se retrouvent même pas dans ce qu'eux-mêmes ils ont créé. En fait, c'est ça la réalité, Pascal. La réalité, c'est que ils sont confus. J'ai l'impression qu'on t'a cousu un habit ou on a cousu un habit à M. Fong Asimbe et l'habit ne va toujours pas. Chaque fois, on convoque le tailleur. Appelez-moi ce tailleur. Puisque soit c'est une bouton qui tombe, ou soit c'est le col qui ne va pas, ou soit c'est la manche qu'on doit réduire. C'est exactement dans cette métaphore on se retrouve aujourd'hui avec cette constitution-là. Ce qui fait que, en principe, ils étaient obligés de revenir à l'ancienne constitution en redonnant tous les pouvoirs à M. Fong Asimbe. Et je l'avais dit ici, que qu'est-ce qui a conduit à cette malencontreuse constitution? C'est tout simplement parce que la CEDEAO dit de limiter les mandats à deux. M. Fong Asimbe ayant déjà fait quatre, il va aller où? Donc, pour fuir la CEDEAO, d'abord, on cherche à se réfugier dans l'AES. Ça aussi, on a un pied dedans, un pied dehors. On ne peut pas quitter aussi totalement la CEDEAO parce qu'on est fondateur, cofondateur de la CEDEAO. Donc, on est tenaillé entre l'enclume et le marteau. Maintenant, qu'est-ce qu'il faut faire? Il faut créer un régime bizarre pour se maintenir, non seulement pour se maintenir, mais trouver tous les pouvoirs qui étaient des prérogatives du président de la République à ce premier ministre-là. C'est dans ça qu'on est. Et donc, la sortie de Trimois, au-delà de tout, j'ai apprécié le narratif, et les éléments de langage très soutenus juridiquement, mais le monsieur nous dit que, en fait, on n'était pas dans un régime parlementaire. Ce n'est pas ça qu'on voulait. On voulait donner plus de pouvoir au PC en quittant le présidentialisme, sachant très bien que quand on serait dans le présidentialisme, on serait limité par le mandat. Et le PC, qui ne voulant pas quitter le pouvoir ou ne voulant pas partir entre griffes, reste avec tous ses pouvoirs. Et on fera tout ça là au Parlement, dans un Parlement monocolore, pratiquement, parce que il a si bien dit, il n'y a aucun débat, il n'y a pas de débat, alors que quand tu vas en Italie, quand tu vas en Israël, même en France, ils ne sont pas dans un régime parlementaire, ils sont dans un régime présidentiel, tantôt c'est une présidentielle, tout dépend si c'est un camp qui prend, qui gagne les élections, celui qui est au pouvoir, qui ne gagne pas les élections, on devient, on a un exécutif, comment on dit ça, un régime semi-présidentiel.
1: Présidentiel.
0: Donc, c'est ce qui a été au temps de Jospin. Jospin était Premier ministre et Chirac était président de la République. Et donc, même chose avec Mitterrand et Chirac. Et donc, ici, nous ne sommes plus dans un régime parlementaire tel que prôné par les tenants, les constituants au départ. On n'est plus dans ce régime-là. Parce que ceux qui l'ont fabriqué ont été déçus, non seulement déçus, ont été, puis c'est un régime importé, il ne peut pas, parce que le peuple suit. Il y a des intérêts dans le pays, il y a des juristes dans le pays. On ne peut pas faire autre chose que ce que Témoin a dit. Monsieur les Togolais, comprenez que vous n'êtes plus dans un régime parlementaire. Il faut trouver un nom à ce régime-là.
1: D'accord.
0: Et ce nom-là, c'est le Jules Césarisme, c'est ça.
1: D'accord. Ouais, mais Telly, c'est vrai qu'en français simple, hein, le message alors de Trimois peut être résumé ainsi, c'est-à-dire le Parlement existe toujours au Togo, mais le véritable centre du pouvoir serait désormais concentré autour du président du Conseil, devenu alors l'axe principal de tout le système politique national, bien sûr. On peut à travers même la ligne, c'est ce qu'on peut comprendre facilement. Mais ce qui est sûr, c'est que Christian Trimois ne nous propose pas autre chose quand même.
2: Absolument. Je crois que ce pan de la question, Christian Trimois n'a pas menti, parce que le président du Conseil aujourd'hui, c'est quelqu'un qui a tous les pouvoirs. Il a le pouvoir normatif, il a le pouvoir réglementaire. Il nomme à tous les postes et puis il prend tous les grands règlements. Donc, vous voyez que bon, le pouvoir se concentre entre ses mains. Mais bon, est-ce que M. Trimois peut proposer des solutions? Ça, je ne peux pas le dire. Lui seul sait pourquoi. Puisque je vous ai dit que je n'ai pas lu la tribune jusqu'à la fin. Moi, je croyais que bon, les deux ou trois pages qui me restaient, c'était pour trouver quelque chose comme une solution. Mais bon, il semble que vous avez déjà tout parcouru et vous avez vu que bon, il n'a pas proposé de solution. Mais est-ce que bon.

0: étant une pièce maîtresse du pouvoir de Faure Gnassingbé, est-ce qu'il peut proposer autre chose que ce dans quoi nous sommes? Je ne crois pas. Je ne crois pas qu'il puisse faire cela. Mais ce que moi je trouve, c'est que le régime parlementaire, en tout cas le parlementarisme, c'est un régime dans lequel il y a ce qu'on appelle comment on dit, l'inauguration des chrysanthèmes. Mais là aussi, on n'en trouve pas parce que quand vous voyez le comment on dit, la commémoration de l'anniversaire
1: de l'indépendance
0: de l'indépendance passée, on n'a pas vu le président pour défiler. On n'a pas compris pourquoi. Or, le président de la République, je veux dire, or, dans le régime parlementaire, c'est lui à qui appartient ces petits rôles-là, ces rôles qu'on appelle les chrysanthèmes. Mais on ne l'a pas vu. On a vu le président du Conseil. On se demande pourquoi, bon, il est à tous les niveaux. Il pouvait être là, le président de la République devrait être là, et le président du Conseil à ses côtés. Bon, moi, je ne maîtrise pas tellement la constitution togolaise parce que cette constitution arrivait à un moment où il y avait tellement de mouvements au Togo. Tout le monde se demandait est-ce que ça en valait la peine de changer la constitution? Mais bon, aujourd'hui, on en est de plein pied dans cette constitution-là. Il va falloir faire avec. Mais si ça ne va pas, c'est à ceux qui ont construit ce parlementarisme de nous en sortir. Je veux parler du Parlement ou comment on dit, de l'Assemblée nationale. Parce que en ce temps-là, il y avait seulement une seule chambre du Parlement qu'on appelle Assemblée nationale. Aujourd'hui, on en a deux. Moi aussi, je suis d'avis avec Ambroise quand il dit que le Sénat est comment on dit, budgétivore. Oui, je l'ai dit plusieurs fois. Mais moi, je dis plus que lui, je dis qu'on n'a pas besoin d'une centaine de députés au Togo. Pour faire quoi? On a peut-être besoin d'une vingtaine ou d'une trentaine de personnes pour pouvoir faire cette affaire-là. Et puis, il faut nous conduire vers ce qu'on appelle l'africanité, c'est-à-dire que ceux qui doivent être dans nos parlements, ce n'est pas pour ce qui paye à la fin, ce qu'on leur paye à la fin du mois. C'est-à-dire que c'est des gens qui sont allés là-bas pour travailler et pour ne recevoir rien à la fin du mois.
1: Et qui doit défendre plutôt alors
0: défendre le peuple togolais pour que notre peuple puisse sortir de l'ornière, pour que la majorité de la population puisse trouver à manger, comme on dit en français. C'est-à-dire que aujourd'hui, on doit nous sortir de ce carcan-là qui veut que quand on est à un poste, on doit trouver à manger ou on doit avoir des millions. Non, on n'a pas besoin de ça. On a besoin de gens qui réfléchissent, qui puisse conduire notre peuple vers une destination bien en vue. Qu'on ne nous dise pas que bon, ces gens-là qui sont tout le temps des cravates qu'on achète à des centaines d'euros sont nos maîtres. Eux, ils sont nos serviteurs et ils doivent faire en sorte que ce service-là, ils doivent nous le rendre très propre.
1: D'accord. Oui, mais Amra, c'est vrai que depuis un temps, il y a l'opposition quand même qui est vent debout contre même d'ailleurs cette nouvelle constitution. Et le samedi dernier, l'opposition, une partie même d'ailleurs de l'opposition a organisé un meeting à Kassimé, tout près de nous ici. Et ce premier rendez-vous, selon les organisateurs, a été un coup de réussite. Hein. Et là, quand vous suivez même cette actualité, c'est-à-dire ce meeting qui a été organisé, et cette fois-ci même d'ailleurs, il y a le gouvernement quand même qui a autorisé cette rencontre. Est-ce que ça veut dire que c'est un pas vraiment?
2: Nous sommes dans un pays aux dirigeants bizarres qui fait que moi je prends tout avec des gants. Parce que avaliser un truc tout à l'heure, demain ils vont te surprendre. Je constate que la loi constitutionnelle a été respectée. Parce que la loi constitutionnelle, leur propre constitution, parle de liberté d'expression, de liberté de manifestation. Parce qu'il y a des libertés fondamentales qui sont garanties et dans le préambule de la Constitution du 6 mai 2024 et dans la Constitution même. Et donc, si tel est le cas, s'il y en a une institution ou une entité qui fait obstruction, c'est eux qui violent la Constitution et en même temps la loi. C'est pourquoi je l'avais dit la dernière fois que quand vous lisez bien, cette Constitution-là, elle est... Elle dit que elle porte les germes de sa propre destruction. La constitution est là, d'accord. Si d'abord la changer deux ou trois fois, avant qu'on se retrouve avec une version, c'est pas si c'est la dernière, puisque avec la sortie de Trimo, on suppose qu'on va on tend vers une quatrième version. Maintenant, les lois ont été fabriquées par le Parlement monocolore en faveur du prince, c'est-à-dire du PC, de celui qui est là, de l'ancien président devenu PC. Si on fait juridiquement un contrôle de constitutionnalité de ces lois-là, je vous dis que on a tout faux. Tous ceux qui ont fait cette loi, le législateur, je parle de législateur, quand les lois ne sont pas concordantes avec, ça y est, l'esprit, la lettre, des lois ne répondent pas à la constitution. Aucun juriste ne viendra me dire le contraire. Pas des preuves. Il y a tellement de preuves que vous ne pouvez parler de liberté d'expression, de liberté de presse, et en même temps chercher à contingenter, à tenailler les gens à travers les réseaux sociaux. Parce que c'est ça, on parle de liberté fondamentale. Et donc elle est garantie par la révolution de 1789, par les chartes africaines, par la constitution de 6 mai. Que même ils utilisent. Et bien sûr, par la loi. S'il y a des contorsions législatives ou dans la loi, ou des tests légaux qui parlent d'autre chose, c'est eux qui sont en infraction. Et donc, la dernière, la manifestation qui a été organisée la dernière fois, d'abord, a été une réussite. Il ne faut pas se leurrer. Ceux qui ont tenté d'écrire des conneries,
1: ils ont leur droit aussi d'écrire.
2: Ils n'ont pas leur droit. Où se trouve la vérité? Nous sommes dans le factuel. Et quand on est dans le factuel, on ne ment pas. Moi, tu t'exposes à la vindicte. Je suis désolé. Ceux qui ont écrit des conneries là, des choses là. Non, non, non. Akassi, mais c'est ici, non? C'est juste à 100 mètres ici. Même les images, je n'étais pas là. Les images que moi j'ai eu à lire ou à voir sur les trucs prouvent que même des meetings qui avaient été autorisés n'étaient pas remplis comme ça. Ça veut dire que les Togolais sont tellement fatigués qu'ils veulent se retrouver. Les gens ont tellement des problèmes, la misère, la faim, les problèmes d'électricité, les problèmes du gaz, qu'ils veulent s'exprimer. Donc cette sortie-là exprime ça. Certes, il peut y avoir des dénotes à relever au sein qui ne touchent que la forme. Mais dans le fond, les organisateurs ont appelé les gens sont sortis, la police était là, ils ont encadré, tout est dénoté. Personne n'a cassé quoi que ce soit. Maintenant, en amont, il faudrait qu'on rappelle à ceux qui nous dirigent que la loi précise que nous sommes dans un régime de déclaration ou d'information. Nous ne sommes pas dans un régime d'autorisation. Parce que les préfets ont tendance à faire croire que c'est eux qui sont les tout-puissants. C'est la loi qui est le tout-puissant. Puisque c'est eux-mêmes, c'est leur propre loi. Si la loi est au-dessus de tout le monde, mais la force ne doit pas primer sur la loi. C'est eux qui ont fait la loi. Toutes les lois qu'ils ont fabriquées à travers leur truc-là. Moi, je ne suis pas dedans. Mais on me dira que je suis obligé de respecter la loi là, parce que c'est ça qui dirige le pays. Puisqu'on dit quelque part, nul est censé ignorer la loi. Et l'ignorance de la loi ne fait pas obstacle à son application. Ça, on le sait juridiquement. C'est-à-dire la vieille qui n'a rien à voir avec vous ici là. Quand elle commet une infraction, c'est ça.
1: On lui applique la loi.
2: Et donc, eux-mêmes, ils ne respectent pas la loi. Mais ils demandent aux autres de respecter la loi. Et donc, aujourd'hui, on peut tirer le bilan, faire une conclusion, que le meeting a été une réussite.
1: D'accord.
2: Le prochain meeting, c'est ça, j'attends. Pour juger de la crédibilité, de la bonne foi, de la bonne volonté de ceux qui sont au pouvoir.
1: D'accord. Alors, Teddy, quelle appréciation vous faites ou quelle analyse vous faites lors de ce meeting qui a été organisé le samedi dernier?
0: Je ne sais pas si je peux dire tout ce que je pense de ce meeting, mais je vais y aller quand même. Les organisateurs ont voulu avoir une mobilisation. Ils l'ont eu, ça c'est clair. Il y en a qui ont parlé de fiasco et tout, mais bon, c'est dans leur angle de vue. Mais bon, les organisateurs, eux, ils ont voulu que les Togolais se mobilisent à la chose. Mais ça a été fait. Sauf que moi, particulièrement, je ne suis pas, aussi petit que je sois, je ne suis pas satisfait. Je vois que on reprend les mêmes pour faire ce qu'on a l'habitude de faire, c'est-à-dire que après ces meetings, on va appeler les Togolais dans les rues. Il y aura des confrontations avec les forces de l'ordre. Et on aura des morts, on aura des blessés, on aura des Togolais qui iront encore en prison pour leur ressenti et pour pouvoir exprimer leur ressenti. Mais moi, particulièrement, je ne veux pas voir un Togo aller dans ce sens-là. Je veux voir les choses et prendre une autre tournure. Et ce que je disais par rapport aux intellectuels africains, je le dirais encore à ceux qui se donnent comme nom opposition. C'est-à-dire que quand vous faites quelque chose pendant des années et que ça ne marche pas, il faut changer. Il faut essayer de voir si on peut prendre la chose d'une autre manière. La lutte qu'on est en train de mener au Togo, nous aussi, nous par exemple, on a grandi dedans et puis on est devenu journaliste dedans. On a tellement écrit sur ces choses-là. Mais aujourd'hui particulièrement, moi j'ai décidé de ne plus écrire sur ces choses parce que je sens qu'on va vers là où on allait toujours. Et c'est...
1: Pas de changement ?
0: Non, il n'y a pas de changement.
1: Dans la stratégie ?
0: Il n'y a pas de changement dans la stratégie. Ce qui est fait, c'est ce qui est fait. Moi, par exemple, je proposerais à l'opposition de construire un mythe sur une personnalité. Faut pas que eux tous
1: Mais de pas le passé, ça a été fait. Hein. Quand vous prenez peut-être quelqu'un, j'écris sur Olympio, ce mythe a été construit autour de lui.
0: Bien sûr. Et vous allez voir que la lutte a été différente. La lutte, en ce temps-là, a été différente. Quand vous prenez, par exemple, un certain Tipeee qui s'est construit lui-même, Vous allez voir que la lutte a été différente.
1: Est-ce qu'elle a abouti? C'est ça aussi.
0: Non. Voilà pourquoi je dis que ils doivent puiser dans ce qu'ils ont déjà fait. Ils doivent essayer de puiser ce qu'ils ont déjà fait. C'est-à-dire que aujourd'hui, est-ce que il faut aller vers la confrontation? Moi, je ne pense pas qu'il faut aller vers la confrontation. Je pense plutôt qu'il faut inviter plutôt le pouvoir sur des sujets donnés et des sujets d'actualité. Par exemple. Sur ce césarisme-là dont a parlé Christian Trumois, on a vu que quelques têtes sortent de l'eau pour répondre. Mais non, on peut pas aller là-bas. L'opposition togolaise fait quelque chose, c'est que elle suit toujours la vague du pouvoir. Ça, ce n'est pas bon. Il faut que, si l'opposition doit exister, elle doit prendre le devant de la scène pour que le pouvoir puisse la suivre. Si ce n'est pas le cas, alors on va vers un fiasco. Ces mots, je n'aime pas les utiliser, mais il faut essayer de reprendre la lutte d'une autre façon. Est-ce qu'on doit toujours appeler les Togolais dans la rue pour qu'arrive ce qu'on ne souhaite pas? Mais moi, je pense sincèrement que non. Peut-être quelqu'un serait quelque part, il dirait que celui-là, il a un soutien du pouvoir. Mais moi, je ne suis pas un soutien du pouvoir. Je le dis à qui veut l'entendre. Je dis souvent que un journaliste, s'il est dans un pays et que ce pays-là se dit démocratique, tant que l'alternance n'est pas obtenue, tu n'es pas journaliste. Tu n'es pas journaliste. Nous, on a lutté pour ça pendant des années. Mais on voit que ceux qui sont devant les luttes et qui font les luttes, ils font les luttes de manière, je ne sais pas, à engranger peut-être des points pour eux-mêmes, mais pas pour que la lutte soit concrétisée, d'accord, que s'en sorte définitivement la communauté togolaise.
1: D'accord, d'accord. Oui, mais Ambrose, c'est vrai que quand on parle de la politique, c'est aussi une question de rapport de force. Mais aujourd'hui, est-ce que vous pensez quand même que l'opposition togolaise est en train alors de mener ce rapport de force?
2: Justement, tu as bien fait de planter le décor dans le sillage de l'intervention de mon ami Telly. C'est-à-dire qu'avant que d'arriver à tout ce qu'il a eu à citer, cet homme providentiel qui pourrait revenir en force comme Jésus l'a été, il faut d'abord un rapport de force. Parce que là, tous les pouvoirs sont du passé qui sont au pouvoir. Tout est dans leurs mains du pouvoir. Maintenant, comment ramener ce pouvoir à moitié pour ceux qui sont en face? Ce n'est que la mobilisation. Vous avez vu les mouvements? Je ne sais pas comment on les a appelés. Des mouvements à Madagascar, tout ça là. C'est des mouvements qui ont réussi, mais qui n'avaient pas de tête. Est-ce que tu me suis?
1: Oui, je vous suis.
2: Il y a des mouvements là qui sont déroulés dans plusieurs pays. Les gens sont sortis spontanément. Il n'y a que des gens, de façon sporadique, pour qu'on ne maîtrise pas que c'est lui et que demain on le corrompt. C'est ce qui est arrivé à Jésus Olympio. Parce que Jésus a été corrompu par la fin. Il a été embassé dans un mariage qui ne lui a jamais été profitable au jour d'aujourd'hui. Aujourd'hui, il n'est que l'ombre de lui-même. Et donc, quel Togolais va vouloir encore soutenir quelqu'un comme ça? Ou un autre monsieur, ou une dame, dans ce sillage-là? Non. C'est ce que les Togolais refusent aujourd'hui. C'est vrai que quand aussi, on est à plusieurs têtes, d'abord, l'avantage, c'est qu'on ne maîtrise personne. On ne peut pas prendre personne pour le manipuler, pour dire, allez dire au peuple que, tant. Non. Mais le danger, c'est que, il y a souvent des taupes. Le danger, c'est ça. Parce que, il y a certains qui roulent à leur propre agenda que personne ne sait. Si la lutte a chuté, le 12 juin 2012, j'étais à Décon ici. Quand la foule d'un million là, voulait se diriger vers comment on l'appelle, Colombe de la paix. Mais ce 12 juin là, en dehors de ce que j'ai vu avec Tipeee, la déferlante qui a quitté le pont d'Agouet jusqu'à Kafou Bodjona, et quand le gars a plu, là aussi il était, je te dis que ce pouvoir était complètement à terre. Mais qu'est-ce qui s'est passé? On le trouverait dans la range des pots, des taupes. Il y en a qui sont là toujours pour trahir les Togolais. Il y en a qui sont là toujours pour tirer profit. Il y en a qui sont décédés tout récemment. Je ne vais plus revenir sur leur cas. Des gens qui ont été achetés, qui étaient du côté de l'opposition, qui ont semblé être opposants, mais qui ne l'ont jamais été, alors qu'ils étaient des infiltrés. Après plusieurs années, ils se retournent. Donc aujourd'hui, l'homme providentiel, dans le cas togolais, n'en veut plus. Parce que cet homme risque de devenir le pion même, le pilier même du césarisme dont on parle et Trimois dans l'opposition. Ça là, l'ego, l'orgueil, les Togolais n'en veut plus. Puis on en a remarqué aussi au sein de certains leaders d'opposition. Les Togolais n'en veulent plus. On veut un rapport de force. Et ce rapport de force là doit être un déclic, une émanation du peuple. Mais un peuple qui est dehors, qui est debout, personne ne l'arrête. Je donne juste le cas de l'Indonésie, Suharto. Suharto a été vidé. Il a été vidé des lieux. Comment? C'est pas le peuple. On a tiré, il y a eu 40 morts. Mais les gens, la foule a encore marché sur les militaires. Ils ont encore tiré. Mais le régime est parti. Pour dire que seul le peuple a le pouvoir dans la main.
1: D'accord.
2: Je vais finir. Rapidement. Ce peuple a le pouvoir et la liberté n'a qu'un seul prix. C'est le sang.
1: D'accord. Merci, merci Ambrose. On va quitter le sujet. On va s'intéresser à ce forum ou à ce sommet organisé par la France, bien sûr, et l'Afrique, puisqu'on parle alors du sommet France-Afrique. Et ça s'est déroulé, bien sûr, au Kenya, et plus précisément à Nairobi, et lors du sommet Africa Forum et à Nairobi en mai 2026, bien sûr, c'était cette année, cette semaine. Et Emmanuel Macron a prôné un nouveau partenariat économique France-Afrique, insistant sur le passage de l'aide au business et aux investissements, et co-organisé avec William Ruto, le président kenyan. Cet événement marque un tournant vers l'Afrique anglophone axé sur la jeunesse et la culture. Alors, d'abord, la question qui se pose, la France qui organise une rencontre de l'Afrique ou une rencontre avec elle en Afrique, et c'est dans un pays anglophone. Alors, est-ce que c'est anodin, Ptéli, ou bien la France n'a plus confiance quand même à des pays francophones?
0: Non, je ne m'attendais pas à ce que tu me poses la question dans ce sens, parce que pays anglophone, pays francophone, il faut nécessairement que les Africains sortent de ça. Et parce que aujourd'hui, sans le vouloir, la langue est devenue un outil de domination, un outil politique et de domination. C'est-à-dire que quand vous parlez, là même, on est en train de parler en français. Cela voudra dire que on est dominé par les Français. Sinon, on allait parler nos propres langues.
1: C'est aussi un outil de communication.
0: Oui, c'est un outil de communication, sauf que ceux qui l'utilisent aujourd'hui, quand par exemple la France crée sa francophonie et que les Britanniques créent leur Commonwealth, ce n'est pas pour faire rire les Africains, c'est pour leur faire parler leur langue. Ça, c'est un premier point très important à noter. Sinon, il n'y aura pas de francophonie et de Commonwealth. De toute façon, on va revenir sur ce sommet. Et moi, je crois que la France est en perte de vitesse aujourd'hui. et elle veut rapidement retrouver son terrain ancien. Voilà pourquoi elle se met sur toutes les voies, qu'elles soient anglophones ou francophones. Elle prend, elle est preneuse aujourd'hui de tout ce qui peut faire bouger les lignes, parce que ça ne va pas en France. Et moi,
1: mais est-ce que ça va marcher?
0: Ça ne va pas marcher. Ça ne va pas marcher parce que, heureusement, nous, nous sommes là. Nous qui, aujourd'hui, avons ouvert un peu les yeux et qui connaissons un peu ce qu'on appelle, comment on dit, la prédation, nous allons toujours dire à nos frères et sœurs qui sont dans les autres pays de faire très attention parce que, avec les impérialistes, ça ne marche pas comme ça. Ce n'est pas comme ça. C'est-à-dire qu'aujourd'hui,
1: on vous propose... Macron disait qu'il est aussi panafricaniste. Hein?
0: Non, il ne l'est pas, s'il vous plaît. Qu'il prenne un autre nom, qu'il ne s'appelle plus panafricaniste. Il faut qu'il prenne peut-être un Kofi ou un Komlan. Comme ça, on comprendrait. Il faut qu'il laisse, par exemple, les Africains faire leur culture. Comme ça, on saura que, bon, c'est un panafricaniste. Sinon, avec son train aujourd'hui, ce qu'il fait, tout ce qu'il fait, on sent juste que c'est quelqu'un qui est en perte de vitesse. Bon, lui, il a encore un an devant lui. Un autre président viendra faire ce qu'il est en train de faire. Bon, ça va aller. Mais de toute façon, de ce sommet, nous nous retenons juste une chose. Nous disons que les Africains doivent se méfier de ces pays impérialistes. Ils doivent faire très attention parce que la France aujourd'hui, si elle nous prend, elle ne nous laissera plus jamais. Et il faut faire très attention. L'éveil qui a commencé en Afrique, il faut qu'on aille dans ce sens-là et pour comprendre les choses, pour savoir comment ces gens, ces messieurs ont pu gruger l'Afrique, ont pu faire en sorte que nous soyons dans des problèmes très graves aujourd'hui. Si aujourd'hui nous en sommes là à parler français, à discuter de politique, à parler de démocratie, à parler du droit de l'homme qui ne marche pas parce que c'est des pays qui font autre chose chez eux et qui font le contraire ailleurs. C'est-à-dire que ça marche peut-être en France. Bon, si ce n'est qu'il y a des Noirs qui ont aussi des problèmes, mais quand ils sortent de leur pays, en guise de politique étrangère, ce qu'ils font, c'est autre chose carrément. Il faut se méfier de ces hommes et femmes. Il faut faire en sorte que l'Afrique connaisse un avenir à travers notre propre réflexion. C'est ça qui est important. D'accord. Sinon, on n'ira pas de l'avant.
1: D'accord. Mais Ambrose, en suivant Emmanuel Macron dans son discours et tout, il a accordé même d'ailleurs des interviews hein, sur le sujet. Mais est-ce qu'on n'a pas l'impression que la France se cherche encore sur le continent aujourd'hui?
2: Non, c'est une ancienne puissance coloniale tutélaire qui est en perte de vitesse. Et Telly l'a dit. Et vous savez, si vous voulez résumer tout ce qu'il a raconté, tous les bobards que le monsieur a raconté, c'est... Parce que c'est un monsieur que moi je n'ai jamais aimé. C'est pas là où les Français l'ont trouvé. Mais quand vous laissez les financiers gouverner votre pays, ce sont ces genres de terres que vous retrouvez à la tête de surtout un pays occidental. Le pays de Bonaparte, de Napoléon Bonaparte, de Louis XIV, dirigé par un certain Macron. Non, moi je ne trouve pas. C'est vrai qu'à un moment donné, la France peut fasciner à travers cette période de Dieu Soleil et tout ça là. Mais il y a depuis, à partir de Gaulle, la France a commencé par dégringoler. Les conneries que De Gaulle a foutues en Guinée et partout. Et ce qu'il a semé, ils ont semé 40 000 morts. 40 000 morts en Algérie. À Sétif. Dans les années 45. Tu comprends ça? 400 morts à Tcharoï, au Sénégal. Entre 10 000 et 100 000 morts à Madagascar. En 49 ou 47. Vous voyez les crimes impardonnable et imprescriptible que la France a commis. Qu'est-ce qui se passe? Tous les présidents, depuis Pompidou jusqu'à Macron, en passant par Sarkozy, et ça c'est un autre cas, qui va retourner en prison bientôt, et Hollande, qui a été maxi-minimaliste, vous avez remarqué que c'est avec Macron que la France a perdu la main. La France a perdu ses intérêts en Afrique. Et donc, qu'est-ce que la France veut faire? Vous allez voir que les djihadistes ont repris le poil de la bête au Mali. Ce n'est pas du gratuit. Et quand vous suivez certains médias français, ils vous le diront que la France est derrière. À travers le MNLA, les rebelles Touareg qui sont proches de l'Algérie. Et quand vous analysez la géopolitique, vous comprendrez que ces événements-là, ces attaques sont intervenues quelques semaines avant l'intervention de Macron. Macron veut revenir, reprendre tout ce qui a été perdu par la France. C'est impossible. Donc ils veulent passer par là, mais ils ont échoué. C'est le discours que Macron a tenté de nous faire. Ramener ce joyau-là avant de quitter le pouvoir en 2027. Macron veut tout faire pour reprendre le précaré. Il parle, il dit qu'il y a un discours en 2017 qui a enterré le précaré, qui a enterré la France-Afrique. C'est faux. Ils ont envoyé des djihadistes pour terroriser, reprendre le pouvoir dans les mines d'uranium, dans les mines d'or,